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1: Les amis, aujourd'hui nous sommes le 11 mai et il y a 6 ans tout pile, c'était le début du premier déconfinement.
2: Oui.
1: Vous vous rappelez qu'on était heureux le jour du déconfinement. Donc ce matin les amis, je vous propose un vrai faux actu, un quiz intox spécial, info un peu drôle qui sont passées pendant le confinement en France.
2: Allez.
1: Première info. Ils sont verbalisés pour avoir passé leur confinement dans une grotte.
2: Dans une grotte ?
1: Dans une grotte.
2: Mais tu peux pas vivre dans une grotte, hein. C'est pas, bah, c'est...
3: Si, oui.
1: Mais c'est l'expression à moi que vous viviez dans une grotte, ben eux disaient oui.
2: Non, Jules.
1: Ben c'était vrai. En avril 2020. Deux hommes ont été verbalisés près d'Aix-en-Provence après s'être confinés plusieurs jours dans une grotte aménagée du massif de Sainte-Victoire. Ils ont été repérés grâce à une bâche orange et un feu.
2: Ah oui, forcément.
1: Les policiers sont venus, ben les gars, vous ne pouvez pas être là, c'est genre dire... Essaye de rentrer adresse grotte dans le site des impôts, ça ne marche pas.
3: Ça ne marche pas.
1: Pas être un domicile fixe. Deuxième proposition, deuxième info. Pour faire tourner leur restaurant pendant le Covid, ils créent un resto pour une seule personne.
3: Oui.
2: Mais comment tu gagnes de l'argent avec ça alors?
1: Oh bah tu regrettes pas beaucoup, hein, mais en tout cas.
2: Non, mais pour continuer.
3: Mais ils étaient fermés.
2: Oui, mais.
3: De toute façon, quoi?
2: Non, mais.
3: Ils en gagnaient pas de l'argent de toute façon.
2: Oui, mais ça te coûtait plus de faire un repas pour une personne.
3: Non.
2: Bah si, tu as de l'électricité, la bouffe.
1: Tiens, explique à ces restaurateurs suédois, c'est un couple en Suède qui a créé un restaurant éphémère qui n'accueillait qu'une seule personne à la fois, installé dans une prairie. Les plats étaient envoyés depuis la cuisine grâce à un panier suspendu à une corde. C'est un dessin animé.
2: Oui, non, mais j'avais pas du tout compris. Je croyais qu'ils avaient ouvert pour une personne. J'avais pas compris que les personnes, elles venaient les unes après les autres.
1: Non, mais ils vont...
2: C'est pour ça que je comprends.
1: Ouais, mais les gars, ils vont pas faire un service. Alors, sur tout le mois de mars, on fait qu'un gars.
2: Mais c'est ça, je comprenais pas. C'est pour ça que
3: je vois bien
2: que
3: t'as pas compris.
1: Personne, non, mais... Le petit monde d'Aurel, il est beau, hein. Alors, attention, t'as une nouvelle info.
2: Je vais retourner me coucher.
1: Un policier a pris un blâme car il a voulu contrôler l'attestation dérogatoire de sortie du premier ministre de l'époque, Jean Castex.
3: Non.
1: Tout le monde devait avoir une attestation, lui aussi.
2: Oui, non, mais tout le monde là, il était suffisamment visé. Écoute, ça c'est non, Jules.
1: Ouais, c'était
3: ça. C'était
1: ouais.
3: Ça c'est non.
1: J'aurais bien aimé, tu vois. Monsieur le Premier ministre,
3: est-ce qu'on peut voir votre.
2: Ouais. Non, quand même, c'est un des seuls qu'on voyait tous les jours à la télé, quoi.
1: Dernière info, pour aller se baigner tranquillement pendant le confinement, il se déguise en bouée de balisage.
2: Mais non, écoute, Jules, non. Non.
3: C'est tellement tordu que oui.
1: Il fallait écouter Seb. C'était complètement vrai.
3: Il peut pas l'inventer, ça.
1: Dans le Var, deux amis d'une cinquantaine d'années ont tenté de contourner les règles du confinement en se déguisant en bouée de balisage pour aller se baigner tranquillement.
2: Bah, j'aurais bien voulu voir la tête des déguisements parce que, s'il te plaît, faut y aller là pour te déguiser en.
1: Ça n'avait aucune gueule. La preuve, ils ont été repérés.
2: Ils ont été repérés par la police.
1: Ils ont pris leur amende de 135€ de justification, de sortie non justifiée pendant le confinement.
2: Et ça, c'était des mecs de 50 ans, hein.
1: Ouais,
2: pas des ados.
1: De 50 ans. Il y avait de l'idée. Les mecs devaient se sentir trop francs en disant on est des espions de malades. On est James Bond, sauf que le maximum du déguisement c'était Panthère Rose. Là, on était dans un Texavier. vraiment. Espions de malades. On est James Bond, sauf que le maximum du déguisement c'était Panthère Rose. Là, on était dans un Texavier. vraiment.

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1: Avant ça, dans l'actu, c'est terrible ce qui se passe. Je me demande pourquoi BFM TV n'est pas en boucle là-dessus depuis ce matin.
2: Aïe.
1: Terrible. Cristiano Ronaldo a perdu 8 millions d'abonnés sur Instagram. C'est terrible, mais c'est pas le seul.
3: C'est pas le seul, ouais.
1: Ariana Grande en a perdu 6 millions et même Kylie Jenner en a perdu 15.
3: Oui, oui, il y a eu un petit bug, hein.
1: Non, c'est pas un bug, c'est une purge.
2: Ouais.
3: Oui.
1: C'est, de temps en temps, vous savez que nous, on fait le ménage de printemps à la maison, on vide le pôle grenier. Et ben, Instagram et les réseaux sociaux, de temps en temps, ils font ça, ils font une purge des bots, des comptes qui sont des robots et qui sont abandonnés. Alors, évidemment, vous avez tous un ou deux bots qui vous suivent sur votre compte. Le problème, c'est que quand vous êtes Kylie Jenner et que vous avez je sais pas combien de millions d'abonnés, bah, c'est des millions de bots. Et du coup, bah, quand on les enlève, ça fait quand même moins de 15 millions et ça fait mal, hein.
2: J'en ai perdu 1 million, moi. Je suis donc à -989 000.
1: T'as du coup les amis, ce matin j'ai un petit jeu pour vous. Le principe est simple, je vais vous donner deux comptes Instagram. Vous allez me dire lequel selon vous a le plus d'abonnés. On commence. Laquelle de Beyoncé ou de Taylor Swift a le plus d'abonnés sur Insta?
2: Oh, Taylor,
3: je pense.
1: Pas du tout, c'est voilà. Beyoncé. À Beyoncé, 300 millions d'abonnés. Taylor, un petit joueuse, seulement 274 millions.
2: C'est ridicule.
1: Nul. Coca-Cola ou Barack Obama?
2: Quoi? Je savais pas que Coca-Cola avait un compte Instagram. Mais Coca, je veux dire Coca.
3: Bah moi je veux dire Barack Obama.
1: Fallait dire Obama, évidemment. Bah qui est abonné à des comptes de marque? Ils existent les comptes de marque, mais je m'abonne à Coca-Cola pour être au courant de l'actu.
3: Je suis quand même aussi abonné à des comptes
2: marque,
3: de marque. Quoi.
2: C'est une marque mondiale, tu vois.
1: Coca-Cola, 3,2 millions d'abonnés. Barack Obama, 42,1 millions, s'il vous plaît.
2: Donc, moins de Rihanna quand même. Hein.
1: Oh, ouais, attends.
3: Ah, mais il a créé l'histoire quand même, ce mec. Hein.
1: Bah oui. Bon, moins de concerts que Rihanna, par contre, en revanche, un peu plus.
2: C'est vrai.
1: Michael Jackson ou Antoine Griezmann?
2: Pas Griezmann?
3: Oui.
1: Oui, quand même, encore, ouais. Mais sachez que Michael Jackson, alors Antoine Griezmann a 39 millions d'abonnés, sachez qu'on a quand même créé un compte a posteriori de son décès à Michael Jackson,
3: oui.
1: Instagram. Il y a quand même 14 millions d'abonnés. Alors, vous attendez pas à avoir beaucoup de stories de sa part, du coup.
2: Oui.
1: Mais
2: coulisses.
1: Sachez que ça existe, le compte de Michael Jackson authentifié et tout. Et enfin, Denis Brognard.
3: Mm-hmm.
1: Ou Renaud.
2: C'est son anniversaire aujourd'hui.
3: Oh, Denis Brognard. Denis,
2: de Neuf. Ah, avec toutes les émissions télé, là.
1: Ah, bah oui, quand même. Ah, ouais.
3: Oui.
1: Ah, Denis Brognard, c'est 589 000 abonnés. Ouais. Et Renaud, 70 000. C'est quand même, c'est quand même pas mal.
2: T'as pas confondu avec.
1: Pas la bagnole. Non, c'était bien lui parce que j'ai vu ses stories. Ils vendaient des cartouches de Malbec qui fument.
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0: Hello. Avec le duo Soleil-Lune, on joint l'utile à l'agréable.
1: Bélier, ralentissez la cadence et accordez-vous du temps pour peaufiner vos projets.
2: Taureau, votre sphère sociale regorge de possibilités de passer des moments agréables.
3: Gémeaux, vous avez des antennes pour capter les tendances, mais gare à la dispersion.
4: Cancer, de belles intuitions, de l'inspiration et des relations tendres et complices.
5: Lion, dans vos engagements, privilégiez la profondeur sans brusquer les choses.
6: Vierge, les indicateurs sont dans le vert pour avancer côté cœur dans la sérénité.
7: Balance, cultivez les petits plaisirs, les joies simples, un sourire, ça peut tout changer.
8: Scorpion, en amour comme dans vos projets, exprimez ce que vous ressentez vraiment.
9: Sagittaire, vous avez besoin de vous recentrer.
10: Ce n'est pas un retrait, c'est un ancrage.
11: Capricorne, vos mots atteignent leur cible. Vous faites passer un message avec subtilité.
12: Verseau, soyez comme un pilier pour les autres, un phare dans la tempête, une source d'inspiration.
13: Poisson, votre sensibilité est riche et féconde.
14: Vous êtes comme un aimant irrésistible.
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1: Et avant ça, j'ai un dernier chrono chiffre à vous faire deviner ce matin en rapport avec l'actualité. C'est 44 millions. Je vous donne 15 secondes pour deviner ce qui se cache derrière. C'est 44 millions.
2: 44 millions.
3: De français.
2: Mais c'est en France, voilà. C'est en France ou.
1: C'est pas spécialement que français. C'est
2: dans
1: 44 millions de. 44 millions de gens ont fait ça.
3: Quand? L'année dernière? En 2019?
1: Non, là tout récemment.
2: C'est un truc en rapport avec la maison, le boulot?
1: C'est en rapport avec l'actualité.
3: Ils ont regardé la télé?
1: Non.
3: Un truc.
2: Ils ont fait du vélo, ils se sont déplacés à vélo?
1: Non.
2: Non, je sais pas, mais je sais pas. C'est le mois sans voiture, là.
3: Non, mais 2 millions de gens dans le monde, ils sont partis en vacances.
1: Ça m'étonne que Seb, il l'ait pas, parce que ça a rapport avec l'actualité.
2: Bah vraiment, c'est Seb, drama. T'es pas très affûté ce matin.
1: Madrid. Bon. 44 millions, c'est le nombre de pétitions.
2: Des gens qui ont signé
1: la pétition.
2: Pour
1: que Kylian Mbappé se barre du Real Madrid.
2: Non, mais là, ça fait beaucoup quand même. T'imagines si toi, il y a 44 millions qui disent ciao, bambino, Seb.
1: Ouais.
2: Tu rentres pas de vacances? T'arrêtes
1: ah bah
2: tout
1: non.
2: Suite.
1: Bah, Kylian Mbappé.
3: Tu te rends compte, il y avait 44 millions de gens qui écoutaient Top Music.
1: Ouais, déjà, ce serait très bon signe. Mais effectivement, Kylian Mbappé, sa fin de saison se passe pas très bien au Real Madrid. Il y a une pétition qui a été postée sur Internet. Il y a 44 millions de personnes qui ont signé, qui ont demandé son départ. Après, attention, tout aurait son gardé. Il se peut aussi que les 3/4, voire 90% des signatures soient des bots.
3: Oui.
1: Évidemment.
3: C'est
1: après, quand tu vas sur les réseaux sociaux, j'aimerais pas avoir le compte Twitter de Kylian Mbappé.
2: Oui, enfin,
3: cherche combien il y a de fans du FC Barcelone et du Paris Saint-Germain réunis.
1: Voilà, exactement.
3: Avec 40 millions, tu y arrives. Hein.
1: Vous avez jamais signé une pétition
2: pas pour Kylian.
1: Pas pour Kylian Mbappé, oui, non, évidemment.
2: Non. Ah, okay. Alors pourquoi, franchement, je ne sais plus, mais
1: pour
2: j'ai déjà
1: fait. Pour la protection des phoques.
2: Ne dis pas. Non,
3: des phoques. Ouais, sans doute, mais je sais plus.
2: Ouais.
1: Moi, c'était moi, je me fais toujours avoir par les pétitions dans la rue. Les mecs disent salut, tiens, je prends 3 minutes de ton temps. Est-ce que tu penses que
2: oui,
1: allez,
2: si
1: moi le truc. S'il faut, j'ai signé des dingueries, je suis pas au courant.
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0: Edwin Collins à l'instant sur Tapezik. Salut tout le monde, bienvenue. Il est exactement 6h du mat et c'est parti pour On est tous debout.
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0: Allez, nouvelle journée qui démarre tous ensemble. Installez-vous, on va attaquer dans un instant avec dans la playlist Alsace Taylor Swift, Elisabeth Taylor. Ce sera prêt à Actu Météo. Avec une météo plutôt ensoleillée pour attaquer la journée, on verra si ça continue cet après-midi. Ce sera juste après toute l'actu de ce 12 mai avec Seb.
2: Et d'abord à Strasbourg, Königshofen, des parents d'élèves se sont mobilisés hier pour soutenir deux familles menacées d'expulsion. Deux mères et leurs enfants scolarisés à l'école maternelle Camille Claus pourraient se retrouver sans logement dès demain. La mobilisation a été organisée pour récolter des fonds et venir en aide à ces familles. Le collectif dénonce l'absence de solutions proposées par les autorités. Les explications de Damien, c'est l'un des parents d'élèves.
3: Pour l'instant, il n'y a aucune solution qui a été proposée. C'est pour ça qu'on a contacté l'adjoint au maire, on a contacté les associations. Ils sont débordés pour l'instant. Il y a énormément de familles qui sont dans ce même cas de figure et qui y seront bientôt. Et donc, il est temps maintenant que, effectivement, que les autorités, à différents niveaux, prennent leurs responsabilités et mettent en place des infrastructures pour des solutions plus pérennes. Et effectivement, il serait temps que les droits de l'enfant soient appliqués parce qu'on ne peut pas considérer qu'un enfant en si bas âge puisse se retrouver dehors dans une situation aussi précaire.
2: Et le collectif a sollicité la ville de Strasbourg pour obtenir un relogement dans le dispositif d'hébergement d'urgence, toujours sans succès. Enquête ouverte à Mulhouse après le passage à tabac d'un ado de 14 ans par plusieurs autres jeunes hier midi. Il a pu regagner son collège, mais il a été hospitalisé dans la soirée avec plusieurs fractures. Trois jeunes ont été reconnus et interpellés dans l'après-midi. Après les très violents orages de dimanche dans le nord de l'Alsace, la SNCF a décidé de suspendre les TER par mesure de sécurité entre les gares de Haguenau et de Wissembourg. Des bus vont prendre le relais tandis qu'un expert doit passer ce matin après un glissement de terrain du côté de Soultz-sous-Forêt. Des travaux pourraient être nécessaires. Depuis hier et jusqu'à demain, ce sont les trois jours qui correspondent au fameux saint de glace, ces jours réputés pour parfois générer les dernières gelées avant les beaux jours. Et preuve en est, puisqu'on a relevé entre 2 et 4 degrés ce matin en Alsace, preuve que bon sens paysan, encore un peu d'avenir. La Coupe du Monde de foot approche et les annonces des sélections se succèdent. L'Argentin de Strasbourg, Valentin Barco, a été présélectionné hier par le sélectionneur de l'Albi Céleste. D'autres joueurs du Racing espèrent encore participer à ce mondial qui débute dans un mois. Et puis, ce matin, en hommage à l'ouverture du 79e Festival de Cannes, je vous donne quelques éditions, quelques infos autour de cette édition plutôt. Le président du jury, je ne sais pas si vous le savez, c'est le réalisateur Park Chan-wook, à qui on doit notamment l'excellent Old Boy que je vous recommande, qui est sorti en 2004, oui. Ou encore Mademoiselle, sorti très récemment. Et la petite info, eh bien, vous ne le saviez sans doute pas, eh bien, c'est que c'est la première fois qu'un Coréen prend la présidence du jury du Festival de Cannes.
0: Ouais, preuve que le cinéma coréen, voilà. Ça devient quelque chose quand même sur la scène internationale. Pareil, il y a eu des Oscarisés, des réalisateurs coréens et tout. Donc, allez mater, il y a des films sympas du côté de la Corée.
2: C'est tout, tout à fait.
0: Et puis, bon Festival de Cannes à tous mes potes cinéphiles. Bon, on se régale.
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0: Allez, la météo à 6h02 avec un ciel en Alsace plutôt ensoleillé pour démarrer, mis à part dans le sud de l'Alsace où les grisailles et les averses sont présentes pour ce début de journée, mais ça devrait s'arranger au fur et à mesure de l'après-midi avec globalement un ciel ensoleillé cet après-midi malgré toujours quelques petites grisailles qui peuvent venir un peu embêter le soleil. Température entre 2 et 5 degrés ce matin actuellement, il fera 12 à Saverne-et-Sarrebourg cet après-midi, 13 à Haguenau et jusqu'à 14 degrés à Strasbourg, Colmar et Mulhouse.
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0: Salut l'Alsace, 6h04, bienvenue sur Top Music, vous êtes dans les tous debout ce matin, on attaque ensemble une nouvelle journée, le mardi 12 mai aujourd'hui avec l'équipe qui est présente, je m'appelle Jules, il y a Aurel qui est ici aussi.
5: Bonjour, bonjour.
0: Il y a Seb qui est là.
2: Bonjour tout le monde.
0: Et ce matin vous allez remarquer en mettant un pied dehors, ça fait bizarre, il fait un petit peu plus frais.
2: Il fait frais.
5: Carrément.
0: Oui. Seb l'a dit dans les infos, c'est le retour des saintes de glace, le bon sens paysan.
2: Les saintes de glace, oui.
0: C'est les dernières journées de l'année en fait, c'est ça?
2: C'est-à-dire qu'en fait tu dois attendre ces jours-là pour faire toutes tes plantations.
5: Voilà.
2: Parce que t'as encore un risque de geler là. Et c'est entre le 11 et le 13 mai.
0: Et c'est marrant parce qu'effectivement, ça se produit
2: pile et ça tombe pile dedans.
0: Ouais, bon, après, c'est en mode sainte de glace, réchauffement climatique. Donc, c'est les doux de glace, quoi.
5: Moi, j'ai dû ressortir un manche long, tu vois, ce matin.
0: C'est un peu friscouillé. Pas dégelé, quoi. C'est un peu friscouillé.
2: Mais on n'est pas passé loin. Parce qu'il y a quand même des endroits, quand tu montes un petit peu, tu es à 2 degrés ce matin, tu vois.
0: Mais comme quoi, le paysan 2026, ça faut continuer.
2: Ça marche encore.
0: Toujours la vision qui fonctionne, les amis. Plein de choses prévues jusqu'à 10h. Le top cash 2 400 euros ce matin. On aura également vos places pour le Racing. Dernière rencontre de la saison à la Méno. Et puis vous réagirez aussi au sujet du jour de ce matin, puisqu'on se concentre ce matin sur le couple.
5: Oui, moi j'adore parler amour, hein, vous l'aurez compris. Donc du coup, on s'interroge un petit peu. Qu'est-ce qui se passe quand votre couple il patine un peu, il s'endort un peu? Quel est votre petit truc, hein, tu vois, pour un peu, tu vois, repimper tout ça, rebooster
0: La petite sauce chériacha qui va relancer le truc. Un peu piquant là.
5: Vous
0: répondez sur le Facebook de Top Musique et on en parle jusqu'à 10h, les amis. Et puis dans un instant, trois choses à savoir sur ce 12 mai. Ce sera juste après Taylor Swift. On attaque avec Elizabeth Taylor maintenant. On est tous des beaux, bienvenue.

0: 6h08, salut l'Alsace, bienvenue sur Top Music, vous êtes, on est tous debout. Retour de votre place dans un instant avec Imagine Dragons. On va écouter Waze, un de leurs nombreux succès dans un instant. Les amis, avant ça, nous sommes le mardi 12 mai. J'ai trois choses à savoir sur ce mardi 12 mai aujourd'hui. C'est la journée mondiale de tiens, une profession qui nous écoute beaucoup, les infirmières. Journée mondiale des infirmières aujourd'hui.
1: Ah, et puis ils sont courageux et on en a bien besoin.
0: Ouais, que ce soit les infirmiers libérales qui sont sur la route, qui vont les patients directement sur place ou en milieu hospitalier. D'ailleurs, petite stats pour les infirmières qui travaillent en milieu hospitalier, les personnes peuvent marcher entre 6 et 8 km par jour.
1: Ouais, quand même.
2: Bonne stat.
0: Équivalent à un marathon complet sur une semaine.
2: Bah ouais.
1: Mais t'imagines, ouais.
2: C'est ça qu'il faut des bonnes chaussures.
0: Ouais, exactement.
2: Ah oui.
0: Là, tu t'inquiètes pas de faire tes 10 000 pas, tu les fais.
1: Non, tranquille, tranquille.
0: Il n'y a pas de souci sur ça. Aujourd'hui, c'est aussi le début du Festival de Cannes.
1: Ouais.
0: Jusqu'au 23 mai.
1: Film, glamour et paillettes.
0: Oh oui, cérémonie d'ouverture ce soir avec Park Chan-wook, le président du jury, dont Demi Moore fait partie également. Sachez que le tapis rouge des marches du Festival de Cannes est changé jusqu'à parfois 3 fois par jour.
1: Ah oui, hein, faut que ce soit nickel pour les photos, pour tout ce qui est audio.
2: Alors qu'il suffit un petit coup de balai.
0: C'est ça.
2: Un petit coup d'aspirateur.
0: Tu sais, le Dyson, là. L'aspi laveur.
1: Tout ce qui est audio.
2: Alors qu'il suffit un petit coup de balai.
0: C'est ça.
2: Un petit coup d'aspirateur.
0: Tu sais, le Dyson, là.

0: à la déchetterie de Cannes.
1: Oui, oui.
0: Dans le tout venant à Cannes, allez voir du tapis du festival de Cannes. Tiens, et troisième chose à savoir sur ce 12 mai aujourd'hui, c'est l'anniversaire de Tony Hawk.
2: Oh, le skater.
1: Ouais. Ah, d'accord.
0: 58 ans, hey, il est plutôt jeune. Hein. C'est lui qui a popularisé le skate dans le monde entier. Il a fait des figures que personne n'avait fait avant lui. Il a sauté en skate entre deux immeubles de cet étage à Los Angeles, par-dessus la muraille de Chine aussi.
2: Et d'accord. Il n'y a pas beaucoup de mecs qui ont un jeu vidéo à leur nom.
0: Ouais.
1: Ah, parce que lui, c'est
2: Tony Hawk Pro Skating sur PlayStation 1.
0: Sur PlayStation 1. Oh, ouais.
2: Et oui.
1: Ok, ok. Bien là, sûr. Je découvre.
0: Et puis en 2008, il a été invité quand même par Barack Obama à la Maison Blanche. Ça a été l'un des seuls gars au monde autorisé à faire du skate dans les couleurs de la Maison Blanche.
1: Ah, ouais. Génial.
2: Un rêve de gosse.
0: Yeah, you can do this here, my Tony, go. Incroyable. Parce que sinon, tu te fais choper par la sécu, donc je ne vous conseille pas de le tenter. Hein. Mm. Les amis, restez avec nous, 6h11. Votre playlist Alsace continue avant de vous partager le code du Top Cash en écoute Imagine Dragons. Bienvenue.

Imagine Dragons à l'instant sur Top Musique à 6h14. Soyez les bienvenus dans les Tous Debout. Avec le son de Zayn qui va débarquer dans un instant, énorme hit dans une seconde. Avec Die For Me pour continuer, on est tous debout partout en Alsace. Avec aussi le sujet du jour de ce matin, de ce qui va débarquer. On vous demande sur le Facebook de Top Musique de nous dire ce matin, lorsqu'il y a une petite baisse de régime dans votre couple, comment vous relancez un peu la machine? Comment vous entretenez la passion? Comment, voilà, après 3 mois de plan-plan à vous voir tous les soirs en pyjama, en claquette chaussette, ouais, pilou sur le canapé, comment vous relancez un petit peu la passion? Bon. Vous répondez sur le Facebook de Top Music, les amis, on va en parler dans un instant. Vous aurez aussi les techniques de l'équipe, hein. Attention, c'est du...

0: C'est de la garantie et efficacité.
1: Ça je sais pas, mais...
2: Ça peut avoir ses limites.
0: Ouais. 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
0: Et le sujet du jour de ce matin qui arrive dans une seconde, vous répondez sur le Facebook de Top Music. On vous demande, les amis, de nous dire comment vous, dans votre couple, vous faites pour relancer un petit peu la machine. Quand il y a une baisse de régime, parce que ça arrive, vous êtes pris dans la routine comme
1: Oui, bien sûr.
0: Vous répondez sur le Facebook de Top Music. On lit vos messages dans une seconde après Zayn aussi. Die for me dans On est tous debout à 6h19.

0: soyez les bienvenus ce matin sur Top Music à 6h22. Et restez avec nous dans les tous de vous avec dans un instant le retour dans votre playlist de Sia. On va écouter Give Me Love. Donne-moi de l'amour. Et c'est ce qu'on demande ce matin dans le sujet du jour sur le Facebook de Top Music. On vous demande de nous partager, vous, dans votre couple, quand des fois, ça s'endort un petit peu. Quand des fois, vous êtes sur les acquis, ça fait des années que vous êtes ensemble, ça fait 2-3 mois que voilà, vous êtes en mode pilou-pilou sur le canapé. Comment vous faites pour relancer la passion ?
1: La passion ! Bon, alors moi, je mets deux petits ingrédients. Ça vaut ce que ça vaut. J'ai l'impression que ça marche quand même un peu. Ça avait déjà mort de rire. Donc, première.
0: J'ai rien dit.
1: Premier ingrédient, j'essaye de passer plus de temps avec.
0: Ah là, très bien. Premier ingrédient de la recette.
1: Un peu de temps quand même, tu vois.
0: Ouais. C'est le minimum, d'avoir déjà.
2: Tu peux.
1: Oui, non, mais avec nos emplois du temps, avec nos rythmes un peu inversés, c'est quand même aussi un petit peu compliqué. Hein. Nous, on fait des siestes entre midi et deux ou l'après-midi. On se couche un peu. Enfin, c'est quand même compliqué, moi, je trouve.
0: Mais vous êtes dans le cas de figure où vous avez du mal à vous croiser. C'est pas le cas de figure où. Voilà, tu fais ta soirée dans le quotidien, mais t'es juste l'un à côté de l'autre et tu fais pas trop attention.
1: Ah non, nous on a du mal à se croiser.
0: Ah oui, c'est ça.
1: Et deuxième ingrédient. Ah oui, mais remettre un petit peu quand même de, tu vois, de jeu de séduction dans l'histoire, dans le bordel. Parce que quand ça fait 10, 15, 20, 25 ans que t'es avec la personne, eh ben tu peux oublier qu'en fait tout ça est parti aussi d'une forme de séduction.
0: Mais c'est vrai.
1: Donc il faut remettre un petit peu de. Ouh là là.
0: Un petit peu de
1: oulala.
0: Alors mettons un peu de oulala.
1: Là, voilà, un petit peu de oulala dans l'histoire.
0: Je me permets de rajouter un peu de oulala. Oh, tu as mis du oulala. Je suis tout. Oulala. Oh.
1: Mais oui, c'est important de continuer à séduire, toi, pour se rappeler quand même.
0: Ouais, effectivement.
1: Toi, arrêter de se voir comme au quotidien, tu l'as dit, et de, toi, de. Voilà, toi, c'est comme si tu avais mangé tout le temps, tous les jours de la charlotte aux fraises. Bah, à un moment donné, il faut la pimper un peu cette charlotte aux fraises.
2: Je me demandais à quel moment le parallèle un peu foireux allait arriver. Et ben le voilà.
0: Ma relation, c'est de la charlotte aux fraises. Et dans des fois, j'ai envie d'une forêt noire. Voilà.
2: C'est bon, mais un peu banal.
0: c'est tout ça. Alors, moi, pour relancer, effectivement, moi, je suis partisan de dire que si t'aimes quelqu'un, tu peux t'ennuyer avec. Mais de temps en temps, voilà, il faut mettre un petit peu de piquant. Et nous, ce qu'on fait des fois, quand on sent qu'on est un peu trop sur les acquis, on se fait des dates, un peu comme au premier jour.
1: Bah voilà, c'est ça, séduction. Ouais.
0: On sort dans un endroit qu'on n'a pas l'habitude de voir souvent. On se met un peu sur notre 31, on s'apprête un petit peu. Parce qu'on se fait beau pour les rendez-vous, pour aller voir les copains, pour aller au boulot, machin. Et est-ce qu'on se fait beau pour être entre nous? Non.
1: Exactement.
2: Et est-ce que vous y allez ensemble? Ou genre vous filez rencard, tu vois, à 19h30,
1: ah oui,
2: chacun y va de son côté.
1: Génial, génial. Ah oui, c'est donner rendez-vous sur place. Ouais,
0: et
1: comme
0: tu fais comme si c'était un premier date Tinder où tu regardes le téléphone comme ça. Ouais. C'est elle ou pas?
2: Salut, bonsoir, moi c'est Jules.
0: Enchanté.
1: Parce que vous êtes rencontrés comme ça.
0: Oui, on s'est rencontrés. Nous, on est génération réseaux sociaux, donc on s'est rencontrés comme ça. On s'est rencontrés, on savait pas trop à quoi s'attendre. Tu vois, il y avait peut-être bonne surprise ou mauvaise surprise.
1: Bah pour le coup, ça a été réussi.
0: Bah, ça a été une bonne surprise.
2: Sinon, ça va.
0: Bon, vous répondez sur le Facebook de Top Music de votre côté, les amis. Comment ça marche, vous, pour relancer un peu la passion dans le couple? On en parle jusqu'à 10h et vous restez avec nous pour notre playlist Alsace. On continue avec un petit Sia. Voici Give Me Love sur Top Music.

0: merci d'être avec nous sur Top Music à 6h28. Vous êtes dans les tous debout. On va revenir avec l'actuel Amito dans une seconde. Et vous savez qu'on est à un mois de la Coupe du Monde aux États-Unis. Et là, ça commence à être le branle-bas de combat dans les grandes marques, Adidas et tout, pour faire leur publicité. Ah oui, et justement, Adidas, oh là là, ils ont mis les petits plats dans les grands pour nous sortir une pub de 5 minutes. C'est du cinéma. C'est un moyen métrage, le truc.
1: Ils ont pris tous les grands joueurs, ils ont pris tout le monde.
0: Y a Milamal, y a Ousmane Dembélé, il y a Lionel Messi, il y a des stars comme Bad Bunny, Zinedine Zidane, David Beckham qu'on aperçoit dans la pub, c'est pas n'importe qui.
2: Bah, dis donc, ça a dû leur coûter un petit quelque chose quand même.
0: Oui, attends, parce qu'ils ont aussi fait venir Timothée Chalamet. Hein.
2: Mais non. Mais si. C'est quoi le rapport avec les autres?
0: C'est pour faire une
1: fan de foot en plus.
2: Excusez-moi.
0: Et c'est aussi pour avoir quelqu'un qui joue bien, parce que je te rappelle qu'un joueur de foot à la base, je veux dire, c'est pas le cinéma. On est plus proche de Plus belle la vie que.
1: Oui.
0: Donc tu vois dans la pub sur 5 minutes, les joueurs de foot, ils ont une phrase. Timothée Chalamet, il a quasiment tout le truc. Tu vois qu'il porte du magin. Écoute, c'est un métier.
1: Eh.
0: Un boulanger s'improvise pas professeur des écoles. Comment donner? Restez
2: non,
0: avec
2: ça,
0: nous.
2: Sûr.
0: 6h29, dans un instant, votre playlist Alsace continue avec Alex Farren. On va écouter Dream, Fever Dream, ce sera après l'actuelle météo.
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0: Codaï sur la météo de ce mardi dans les prochaines secondes sur Top Music après toute l'actu de ce 12 mai avec Seb.
1: Un adolescent de 14 ans passé à tabac hier à Mulhouse par plusieurs autres jeunes. Un groupe lui aurait demandé de se battre avec un autre jeune, ce qu'il aurait refusé avant d'être roué de coups. Il souffrirait de plusieurs fractures, notamment à la mâchoire. Il a pu reconnaître quelques-uns des agresseurs et 3 d'entre eux ont été interpellés dans l'après-midi. La foire Ecobio d'Alsace reprend ses quartiers de jeudi à dimanche au parc des Expos de Colmar. 4 jours pour sensibiliser le public au mode de consommation plus responsable et promouvoir le bio à travers des ateliers, des animations, des conférences. Roland Bruquière, le référent de la foire Ecobio revient sur l'objectif de cette 43e édition.
13: Éveiller les consciences et présenter un autre modèle de consommation d'une façon générale aux citoyens, aux habitants de notre territoire. Nous sommes arrosés de messages qui sont des messages omniprésents. Nous voulons simplement donner la possibilité d'avoir une alternative en matière d'habillement, en matière d'alimentation, en matière d'amusement aussi. Si nous avons pu susciter un petit peu d'intérêt auprès de nos visiteurs, c'est déjà le bout du monde presque.
1: La foire Ecobio au Parc Expo de Colmar, c'est à partir donc de jeudi jusqu'à dimanche. Entrée gratuite pour les moins de 25 ans et des tarifs préférentiels sont disponibles en pré-vente sur le site de la foire. Une récompense qui fait toujours plaisir pour un restaurateur. À Strasbourg, la brasserie Beum a décroché le label de maître restaurateur qui vient souligner une cuisine de produits frais et uniquement fait maison. C'est aujourd'hui que sort en France la glace Dr Bombay, la glace du rappeur Snoop Dogg avec 4 parfums. Et on vous en parle parce que pour le marché européen, elle est produite dans les ateliers du glacier alsacien Erhard. Les trophées UNFP ont été remis hier soir. Le titre de gardien de but de l'année en Ligue 1 a été remis à l'Alsacien de Lens, Robin Risser. Le meilleur joueur, c'est Ousmane Dembélé, tandis que le meilleur espoir reste Désiré Doué pour la deuxième année de suite, alors que l'Argentin du Racing, Valentin Barco, était aussi nommé. Et ce matin, en hommage à ce 79e Festival de Cannes qui s'ouvre ce soir, je vous donne quelques petites infos et les amateurs de football seront servis cette édition, figurez-vous. Et
0: ah
1: oui,
0: bon.
1: Oui, avec quoi? Ah bon. Avec le long métrage The Match, qu'on pourrait traduire par Le Match.
0: Le Match.
1: qui vient retracer en fait la mythique rencontre entre l'Argentine et l'Angleterre de la Coupe du Monde 86 avec la fameuse main de Dieu de Diego Maradona.
2: Ah.
1: Match resté dans la légende.
0: Incroyable.
1: On va retrouver aussi sur ce festival Eric Cantona dans le film Les Matins Merveilleux d'Avril Besson. Et alors j'ai cherché, Avril Besson n'a rien à voir avec Luc Besson.
2: D'accord.
1: Voilà, je me suis posé la question.
0: Ni avec Besson Chaussures d'ailleurs.
1: Non plus.
0: Rien à voir.
1: Rien à voir.
0: On en apprend des choses.
1: Ils ne font pas de crampons d'ailleurs.
0: Non plus. Oh, ça aurait été fou.
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0: Alors dans le sud de l'Alsace, quelques nuages gris, quelques averses pour attaquer ce matin. Et sur le reste de la région, c'est déjà plutôt globalement ensoleillé malgré quelques passages nuageux. Et cet après-midi, l'ensemble devrait être agréable avec un large soleil en Alsace malgré quelques petites grisailles pour venir embêter les éclaircies. Les températures entre 3 et 6 degrés actuellement ce matin évolueront jusqu'à 12 degrés à Saverne et Sarrebourg, 13 degrés à Gnoy, jusqu'à 14 degrés à Colmar, Mulhouse et Strasbourg.
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0: Salut tout le monde, 6h36, bienvenue sur Top Music. On est tous debout pour vous réveiller ce matin, ce mardi le 12 mai. Aujourd'hui avec l'équipe, la team qui est ici, je m'appelle Jules, il y a aussi Aurel qui est présente.
2: Bonjour, bonjour.
0: Et il y a aussi Seb qui est ici.
14: Et bonjour.
0: On est en plein mois de mai, dans un instant Aurel, on va parler de quelque chose qui revient souvent le mois de mai.
2: Ah oui, la fraise, eh.
0: La saison des fraises.
2: C'est vrai, ça y est, ça commence et elle est courte, il va falloir en profiter.
0: Oh là là. Ce sera dans un instant, on aura toutes les infos les amis. Avant ça, vous savez que la vie est faite d'hasard de dingue. Je vous présente un streamer espagnol qui s'appelle Mario Taxi. Le concept de Mario Taxi, c'est d'être en live, en train de travailler dans son taxi, discuter avec les gens, discuter avec les clients. Alors c'est juste une caméra dans le coin, il n'est pas le téléphone à la main.
14: Oui.
0: C'est tout est réglementaire. Et dans les rues de Madrid, il a croisé quelqu'un il y a quelques jours. Quelqu'un qui fait un peu l'actualité en ce moment.
2: Ce quelqu'un est
0: Kylian Mbappé.
14: Il y a un petit Kylian dans les parages.
0: Voilà. Depuis sa sortie là, du Real blessé pendant que les autres se foutaient sur la tronche, et Kylian, il était en bagnole, vu qu'il a le permis, il conduisait avec sa petite chérie, Esther Esposito, qui était à ses côtés. Et du coup, Mario Taxi, qui est un streamer connu en Espagne, il a croisé au feu rouge qu'il n'avait même pas. Ils ont fait une petite interaction comme
2: un
0: ça.
2: Un petit coucou.
0: Ils ont fait tous les deux coucou en mode ça y est, on est grillé, on savoure, on est quoi. La vie de Kylian Mbappé quand même, t'imagines.
2: Et
0: déjà
2: est
0: scruté
2: jeune,
0: par toutes les caméras du monde.
14: Ouais. Il y a des jours où tu envies pas non plus cette vie-là, quoi, où tu peux même pas te déplacer sans
2: jour,
14: que tout le monde te regarde, te cherche.
2: C'est pas une vie tout à fait normale et ça a commencé tôt chez lui. Hein.
14: Ah bah oui, bien sûr.
0: Mais comme ça, on rappelle qu'il a quand même une 44 millions de signatures sur une pétition pour qu'il quitte le Real Madrid.
14: Dont 40 millions de mecs de Barcelone, quoi.
0: Oui, c'est vrai.
14: Mais bon, voilà.
0: Allez, 6h37, les amis, le Playlist Alsace continue avec Alex Warren, voici Fever Dream.

0: Soyez les bienvenus ce matin sur Ta Musique avec à l'instant le son de Alex Warren, c'était Fever Dream. Et ça va continuer avec un petit classique dans votre playlist Alsace, Mike and the Mechanics, Over My Shoulder. Et nous sommes aujourd'hui le 12 mai, c'est le printemps, c'est la bonne ambiance, c'est le plaisir. Et au printemps, il y a quelque chose qui est de retour, Aurèle, on aime bien ?
1: La fraise !
0: Ouais !
1: Mais oui, on adore la fraise, et ça y est, c'est la saison qui est assez courte, hein. C'est de maintenant à fin juin, donc il va falloir en profiter. Et pour moi, qui dit fraise dit Alsace.
0: Oui.
1: Bah oui.
0: Ah bon?
1: Bah oui, parce qu'on a des sacrés producteurs, je te signale, dans la région. Ils sont quand même une cinquantaine,
0: ouais,
1: à travailler la fraise, qui est un fruit qui est très très riche en vitamine C.
0: Mais ah, j'aime bien parce que Aurèle est toujours capable de lier. Qui dit canapé en cuir dit Alsace, parce qu'il y a un mec qui en fait un.
1: C'est vrai, moi je suis fière de ma région.
0: Oui.
1: Autre chiffre, sur 2000 tonnes de fraises produites chaque année en Alsace, près de la moitié est vendue en libre cueillette, un peu,
0: oui,
1: partout, comme à Nordhouse, à Lüfurt, à Stotzheim ou encore à Uttendorf. Et quand évidemment on va le chercher en cueillette, c'est un peu moins cher que si on l'achète en supermarché.
0: Non, mais surtout, t'as le plaisir de le faire. Nous, chaque année, on a déjà commencé à regarder avec ma chérie là, pour le week-end prochain. On va y aller, on va se faire ce petit plaisir d'aller faire la cueillette. Surtout que quand tu fais la cueillette des fraises toi-même, bon,
1: t'en
0: manges beaucoup.
1: Ouais,
0: donc ça fait encore plus une économie sur le prix au kilo.
1: Et alors justement, comment tu vas la manger? Alors en salade, en tarte, hein, qu'est-ce qu'on peut faire? On peut faire de la chantilly dessus,
2: oui.
1: On peut mettre du sucre, on peut mettre même une boule de glace.
2: Oui,
1: oui, ouais, tu vois.
2: Bien sûr, bien sûr.
1: Et puis alors...
2: Oh, ça y est, il a faim, ça y est. On l'a perdu.
1: On en parlait tout à l'heure, la fameuse charlotte aux fraises.
2: Hey.
1: Évidemment, évidemment. Et il y a un truc que vous avez oublié, c'est qu'avec la fraise, on peut bien se marrer. Vous savez pourquoi?
2: Non.
1: Et bien parce qu'il y a des sacrées expressions aussi.
2: Ah.
1: Alors, je vous en ai ramené quelques-unes.
0: Okay.
1: Bon, justement, ramène ta fraise.
2: Oui.
1: Ça, c'est la plus connue. Vous savez ce que ça veut dire, évidemment. Bon, j'insiste pas.
0: Ouais.
1: Il y a aussi aller aux fraises. Est-ce que vous savez ce que veut dire?
2: Oui, il est parti aux fraises. C'est vraiment, il est parti à l'aventure, quoi. Enfin, un peu en n'importe comment, quoi.
0: Non, c'est quand tu pars, quand tu dis n'importe quoi. Lui, il est allé aux fraises, il dit n'importe quoi.
1: Alors, c'est plus proche de la version de Seb.
0: Ah.
1: Tu pars un petit peu loin, mais pour faire quelque chose de très précis,
2: ah
1: des
2: bon
1: petits câlinous.
2: Ah
1: donc
2: bon
1: tu pars te cacher,
2: ah,
1: effectivement, tu cherches
2: ah
1: un
2: bon
1: lieu
2: ah
1: tranquille pour te faire des méga câlins.
2: Ah, je ne vais pas cette définition-là,
0: je ne sais pas.
1: Et, ouais, okay. Et puis, celle-ci, se pacter la fraise. Est-ce que vous savez ce que ça veut dire?
0: Attends, mais pour moi, se pacter la fraise, ça fait plus coquin que aller aux fraises.
2: Oui, bah oui.
0: Me pacter la fraise.
1: Bon, c'est tout simplement prendre une cuite.
2: Ah d'accord. Ah, bah alors. Ça peut être réutilisé aussi cette histoire.
0: Fallait que tu le dises à la rugbyman. Je vais me paqueter la fraise.
1: Voilà,
0: voilà. Là
1: voilà,
0: ça fait
2: voilà, si tu voyais comment on s'est paqueté la fraise après le match. Ouais, ouais, ouais.
0: Là, elle marche très très bien. Bon. En tout cas, qui fait bien les fraises pour cette saison, les amis. Et soutenez les producteurs en Alsace,
2: oui,
0: allez les
2: oui
0: acheter en libre cueillette, ça fait plaisir. Restez avec nous, 6h42, dans un instant, un petit chrono sondage. 48% des gens en âge de travailler utilisent cette chose. Mais quoi? Ce sera à vous de deviner juste après Mike and the Mechanics, Over My Shoulder sur Ta Musique.

0: Restez bien avec tous sur Top Music, on est tous debout, ça va continuer dans un instant avec un petit chrono sondage. Je vous rappelle que chaque matin vous pouvez souhaiter un petit anniversaire.
1: Oui.
0: Sur le site internet le www.topmusic.fr. Tiens, par exemple, on a Florence qui souhaite un joyeux anniversaire à Mathieu de Colmar qui fête ses 43 ans avec le petit message qui va bien. Bon anniversaire mon Matt, ce soir on va s'occuper de toi.
2: Alors aujourd'hui. Oh
0: écoutez, on va vous souhaiter fêter cet anniversaire
2: ça va être bien Mathieu.
0: On vous souhaite de loin et voilà, on va regarder ça de très très loin. En tout cas, bon anniversaire et faites-le vous aussi de votre côté sur le site de Top Music. Restez avec tous les amis, voici Shakira et Billy pour votre playlist à 6h46.

0: Merci d'être avec nous ce matin. Vous êtes sur Top Music et on est tous debout pour accompagner votre mardi matin. Avec dans un instant le son de Maneskin, Damien David et la bande du groupe italien vont débarquer dans un instant avec Valentine pour continuer votre playlist Alsace ce matin. Et avant ça les amis, j'ai un chrono sondage à vous partager évidemment. Le principe est toujours le même, je vous donne 20 secondes pour deviner ce qui se cache derrière un pourcentage. Aujourd'hui, 48% des Français qui sont en âge de travailler l'utilisent au quotidien.
1: L'IA.
2: Oui.
0: Non mais ça va, c'est bon, c'est pas parce qu'on parle de l'IA tous les jours que c'est simple à trouver.
2: Bah si.
0: 48% des Français en âge de travailler utilisent désormais l'intelligence artificielle en permanence, plaçant la France dans le top 5 des nations qui utilisent le plus l'intelligence artificielle. On est même devant les États-Unis.
1: Ah oui. Ça fait vraiment beaucoup, hein. Enfin tout, c'est 48% mais pas moins.
0: Tu utilises même pas, jamais l'intelligence artificielle.
1: Non.
0: Vraiment jamais,
1: non.
0: Jamais.
1: Non.
2: Mais regarde, elle a un crayon, un stylo toute la journée.
1: Ouais, non, c'est vrai. J'ai mon cahier. Non. Pour l'instant, je ne souhaite pas. Non. Voilà.
0: Aurèle, elle évolue technologie par technologie. C'est-à-dire que bientôt, elle va utiliser le Minitel. Ensuite, elle va attaquer l'Internet. C'est-à-dire, c'est vachement bien cette technologie. C'est super. Oh, et c'est ensuite, une fois qu'on aura passé un autre truc après l'IA, elle arrivera dessus. Elle dira, mais c'est pas mal.
1: Rigole, mais le Minitel à l'époque, c'était bien. Non mais c'est vrai, c'était un début de quelque chose.
0: Donc bah c'était l'internet à la française, ouais. Voilà, si on peut être fier de notre technologie.
1: Mais
0: oui. Seb, l'IA un peu ou pas?
2: Un petit peu. Je suis pas contre, mais je suis pas non plus à fond à confier tout à l'IA.
0: Non, parce que tu peux le faire dans ton métier, mais tu peux le faire aussi dans ta vie quotidienne.
2: Oui, bien sûr.
0: Moi j'ai tout testé d'optimiser, liste de courses, tout.
1: Moi, je crois que c'est vraiment une question de génération, hein, pour
0: mais
1: le coup.
0: Et c'est tellement pratique. Non,
2: moi, ça a pu être sur le traitement des images, par exemple des photos, des trucs comme ça. Tu gagnes un peu de temps, tu vois, sur les colorimétries, des trucs comme ça. Ça analyse un peu plus rapidement que ce que toi, tu pourrais faire à la main, un truc après l'autre, machin. C'est plus là-dessus, tu vois, après, sinon...
0: Tout cas, on est 1 sur 2 à utiliser quasiment l'IA. Par contre, seulement 10% des entreprises l'utilisent vraiment. En gros, les spécialistes de la tech disent, on a fait un outil de malade, mais vous utilisez ça comme des cailloux et des bâtons. Donc, oui. C'est-à-dire que ça reste un peu le début du truc, quoi. Les amis, restez avec nous, 6h52. On va vous partager le code du Top Cash dans un instant pour gagner 2400 euros ce matin sur Top Music. Ce sera après Maneskin. Voici Valentine maintenant sur Top Music.

0: Maneskin avec Valentine à l'instant, 6h54. Bienvenue sur Top Music, on est tous debout. Ça va continuer avec dans votre playlist Alsace. Un petit Blaster Jack, ce sera dans une petite seconde, les amis. On vient se réveiller avec Unfaithful. Restez bien avec nous. On aura aussi dans le 3 infos de mytho de ce matin une spéciale skate. Parce que c'est l'anniversaire de Tony Hawk aujourd'hui. Le skater le plus connu du monde. Qui fête 49 ans. Ouais. C'est skater, mais avec des rhumatismes.
1: Voilà. Donc, oui, c'est 49 ans.
2: Avec un petit mal de genou.
0: À 49 ans. Ah ouais, ça fait des années que le skate s'est connu.
2: T'as pas dit plus tout à l'heure ?
3: Si, si, mais je crois qu'il est beaucoup plus. Mais c'est pas grave, on avance.
0: Ah, c'est 49 ans, tout va bien, tout va bien.
2: Ok, ok, ok.
0: Ou non, peut-être 59. Oh, bref, je sais
3: plus. Oui, il est de 68.
2: Ah oui.
3: Ça fait un petit peu plus, c'est bien
0: ça. Ouais, je suis moins fiable que ChatGPT, ça me vexe. Bon.
3: 58, mais en attendant, on vous donne le code du Top Cash, d'accord ?
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0: Et avec Natacha S pour l'horoscope de ce mardi 12 mai. Hello Natacha.
13: Hello. Avec le duo Soleil-Lune, on joint l'utile à l'agréable. Bélier, ralentissez la cadence et accordez-vous du temps pour peaufiner vos projets. Taureau, votre sphère sociale regorge de possibilités de passer des moments agréables. Gémeaux, vous avez des antennes pour capter les tendances, mais gare à la dispersion. Cancer, de belles intuitions sont de l'inspiration et des relations tendres et complices. Lion, dans vos engagements, privilégiez la profondeur sans brusquer les choses. Vierge, les indicateurs sont dans le vert pour avancer côté cœur dans la sérénité. Balance, cultivez les petits plaisirs, les joies simples, un sourire, ça peut tout changer. Scorpion, en amour comme dans vos projets, exprimez ce que vous ressentez vraiment. Sagittaire, vous avez besoin de vous recentrer. Ce n'est pas un retrait, c'est un ancrage. Capricorne, vos mots atteignent leur cible. Vous faites passer un message avec subtilité. Verseau, soyez comme un pilier pour les autres, un phare dans la tempête, une source d'inspiration. Poisson, votre sensibilité est riche et féconde. Vous êtes comme un aimant irrésistible. Belle journée.
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0: Il est 7h, salut tout le monde, bienvenue, c'est Top Musique, on est tous debout qui continue en Alsace avec dans un instant le son de Blaster Jax pour votre playlist. Avant ça, on va jeter un coup d'œil à la météo de ce matin en Alsace, ce sera juste après toute l'actu à côté de chez vous avec Seb.
2: Et après les très violents orages de dimanche dans le nord de l'Alsace, la SNCF a décidé de suspendre les TER par mesure de sécurité entre les gares de Haguenau et de Wissembourg. Les bus vont prendre le relais tandis qu'un expert doit passer ce matin après un glissement de terrain du côté de Soultz-sous-Forêt. Des travaux pourraient être nécessaires. Les derniers passagers du MV Ondus ont été débarqués hier à Tenerife en Espagne. Le navire infesté par le hantavirus retourne maintenant vers son port d'attache aux Pays-Bas. Le Premier ministre français Sébastien Lecornu a publié un arrêté hier soir qui renforce les mesures d'isolement des Français qui ont séjourné sur le bateau ainsi que les cas contacts. Deux mères et leurs enfants scolarisés à l'école maternelle Camille Claus à Strasbourg-Königshofen pourraient se retrouver sans logement dès demain. En réponse, une quarantaine de parents d'élèves se sont mobilisés devant l'établissement pour lancer un appel à l'aide. Les explications de l'un des parents d'élèves, Damien.
14: C'est un événement de solidarité qu'on a organisé en soutien à deux familles dont les mères et les deux enfants vont se faire expulser de l'endroit où elles logent pour l'instant. Donc dans l'attente d'avoir des décisions qui sont prises, on est en contact avec certains élus et certains adjoints aux maires. On essaye d'organiser quelque chose pour gagner un petit peu de temps, essayer de récolter un petit peu d'argent pour payer l'hôtel. Mais effectivement, il y a des décisions qui doivent être prises et on attend vraiment des réactions des élus et des adjoints pour faire bouger les choses à ce niveau-là.
2: Et le collectif qui a effectivement sollicité la ville de Strasbourg pour obtenir un relogement dans le cadre du dispositif d'hébergement d'urgence municipale, mais pour l'heure sans succès. Le premier smartphone, c'est un cap important pour les enfants, les ados et leurs parents. Pour en parler, un café parent est organisé ce mardi à 19h30 à la mairie d'Artolsheim. C'est gratuit, sans inscription et les ados sont évidemment les bienvenus. En foot, les trophées UNFP ont été remis hier soir avec notamment le titre de meilleur joueur de Ligue 1 de la saison pour le Parisien Ousmane Dembélé. Mike Pender s'était nommé dans la catégorie meilleur gardien mais c'est l'Alsacien de Lens Robin Risser qui a été récompensé et dans la catégorie du meilleur espoir de la saison un autre joueur du Racing était nommé, c'est Valentin Barco, mais c'est le Parisien Désiré Doué qui a décroché la récompense pour la deuxième année de suite. Et puis ce matin, au hommage au 79e Festival de Cannes qui s'ouvre ce soir avec quelques petites infos autour de cette édition. Eh bien, figurez-vous que la France n'a jamais été aussi bien représentée.
0: Ah.
2: Eh oui, on n'a pas l'impression. Mais sur les 22 films en lice pour la Palme d'Or, eh bien, 5 ont été réalisés par des Français. Il y a La vie d'une femme, L'inconnu, Notre salut, Garance et Histoire de la nuit. Voilà, donc on verra si l'un de ces films parvient à tirer son épingle du jeu.
0: Oui. Ouais. On avait eu des Palmes d'Or françaises récemment, donc au moins... Il n'y a pas le phénomène Eurovision.
2: C'est
0: un
2: oui, non,
0: est toujours là, mais non. On gagne pas.
2: On arrive à gagner des trucs.
0: Oui, on fait des bons films.
2: Le cinéma français se porte bien.
0: Ah, ça c'est une bonne nouvelle quand même. Restez avec tous les amis, la météo.
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0: Et la météo de ce mardi matin avec aujourd'hui un ciel plutôt dégagé dans l'ensemble, mis à part pour ce début de matinée sur le sud de l'Alsace avec quelques grisailles et quelques averses. Mais ça devrait s'arranger avec un soleil qui devrait dominer largement cet après-midi malgré quelques petites grisailles par moment. Les températures entre 3 et 6 degrés qui se rafraîchissent ce matin monteront jusqu'à 3 degrés à Agno cet après-midi, 14 degrés à Strasbourg, Colmar et Mulhouse.
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0: bienvenue sur Ta Musique, il est 7h04 et vous êtes dans les tous debout pour attaquer comme il se doit ce mardi le 12 mai aujourd'hui avec l'équipe qui est présente. Je m'appelle Jules, il y a aussi Aurel qui est ici.
16: Bonjour, bonjour.
0: Il y a aussi Seb qui est là.
2: Salut tout le monde.
0: Reste avec nous dans un instant, on va jouer avec l'anniversaire de Tony Hawk, le skater le plus connu au monde. On va faire un 3 infos demi-tour spécial skate. J'aurai 3 infos en poil autour du skate, il n'y en a qu'une qui est vraie, ce sera à vous de deviner la vérité. Avant ça, bonne nouvelle si jamais vous êtes fan des Beatles.
16: Oui.
0: Un musée officiel sur les Beatles va ouvrir en 2027 à Londres.
16: Ah. Okay.
0: Et attention, pas n'importe où, dans l'immeuble du 3 Savile Row. C'est l'endroit où ils ont enregistré l'album Let It Be.
16: Ah,
0: et
16: génial.
0: C'est aussi ici qu'ils ont fait leur dernier concert en 1969 avant de se séparer. Vous savez, sur les toits de Londres,
2: oui.
0: Ils ont été arrêtés par la police
2: oui,
0: et
2: oui,
0: tout.
2: Oui.
0: C'est un musée qui est soutenu par Paul McCartney et Ringo Starr. Le projet présentera des objets inédits, une reconstitution du studio d'enregistrement, un accès au célèbre toit du concert improvisé. Bref, ça va être assez incroyable.
16: Ah, oh, super.
0: Assez fou. J'espère qu'il y aura, vous savez, comme à Disneyland, là, une petite boutique souvenir à la fin pour acheter, je sais pas moi.
2: Les lunettes de John Lennon.
0: Les lunettes ou les produits de John Lennon. Vous pouvez acheter les perruques, prenez ouais. John Lennon avancé.
2: Mais n'empêche,
0: c'est inédit. Hein.
2: C'est fou que ça n'ait pas existé plus tôt. En fait.
16: Bah oui, oui, oui, c'est vrai.
2: Tu vois l'impact des Beatles. C'est mais bon, c'est
0: en
2: bien.
0: Plus, là, c'est eux-mêmes qui le font. Je veux dire, c'est pas un glandu qui dit les gars, j'ai une veste de Paul McCartney d'il y a 40 ans. Venez visiter ma baraque. Non, c'est un truc sérieux. Et ça fait plaisir. 7h05, restez avec nous. Voici Blaster Jack dans notre playlist Alsace.

0: C'était Blaster Jax à l'instant sur Top Music à 7h09. Salut tout le monde, bienvenue sur Top Music. Vous êtes, on est tous debout ce matin avec pour la suite de votre playlist en Alsace le son de One Republic qui va arriver, s'appelle Counting Stars. Et avant, on joue avec un peu l'actu ce matin et l'anniversaire du skater le plus connu au monde. J'en connais qu'un, c'est simple. Tony Hawk fête 59 ans ce matin. Du coup, aujourd'hui, les amis, je vous propose un 3 infos 2 mythos spécial skate. Grosse discipline, je vous donne 3 infos, 3 affirmations. Il n'y en a qu'une qui est vraie. Et à vous de deviner laquelle.
1: Okay.
0: Première proposition, le skate a été interdit en Norvège pendant 11 ans.
1: Ah bon ?
0: Deuxième proposition, à Los Angeles, il y a une brigade de police qui existe, qui se déplace qu'en skate. Ah, ils sont trop cool, les mecs. Hey, arrête-toi, je suis en skate. Troisième proposition, il existe un championnat du monde de skate pour chiens. Vous savez, il y a les vidéos avec les skates, les chiens qui font du skate. Bah, on a fait un concours mondial.
2: Alors ça, je pense que ça existe.
1: Ouais, bizarrement, je trouve ça aussi. Pourquoi il aurait été interdit 11 ans, franchement?
2: Bah, peut-être qu'il avait pu être interdit parce qu'il y a eu des accidents, quelque chose, et puis ça, genre, ça remonte aux années 50, quand on maîtrisait pas trop machin.
1: Ouais. Franchement.
2: Bah, peut-être qu'il avait pu être interdit parce qu'il y a eu des accidents, quelque chose, et puis ça, genre, ça remonte aux années 50, quand on maîtrisait pas trop machin.

0: Pendant 11 ans,
1: entre 1978 et 1989, le skateboard était totalement interdit en Norvège, le gouvernement jugeant ce sport trop dangereux après avoir été alarmé par le nombre de blessures signalées aux États-Unis. Alors malgré cette interdiction, c'est fou parce que t'avais une prohibition du skate, c'est-à-dire que ça faisait du skate en loose day dans les parkings souterrains. On disait, les gars, on fait du skate, machin. Effectivement, bon, au début c'était appliqué, et puis progressivement, c'est bon, on a arrêté, quoi. C'était un petit peu ridicule, c'était un petit peu une psychose, une panique morale. Mais pendant 10 ans, aux États-Unis, enfin en Norvège, c'était pas possible de faire du skate légalement, quoi.
2: Ouais, mais je peux comprendre, parce que tout d'un coup tu les vois surgir comme ça, et puis surtout c'est vrai parce qu'ils font aussi des trucs, tu sais, là on les voit sur la place du tribunal là, à Strasbourg. Non, c'est vrai.
3: Oui.
2: Et moi ce qui m'inquiète beaucoup, c'est que ces jeunes gens ne sont pas protégés. Si ça ne tenait qu'à moi, je te jure, à chaque fois que j'en verrais un,
1: mettez des coudières un peu là.
2: Ouais, un casque, coudière. Mais oui, non, mais franchement, faut faire attention, vraiment.
1: On est loin du côté cool du skater de quand t'étais ado. C'était quoi quand vous étiez ado, le truc qui permettait d'avoir un peu l'air cool? Moi, justement, j'essayais de faire du skate. J'étais nul. J'essayais. C'était mon côté un petit peu cool, un peu rebelle, quoi.
2: Alors moi je sais pas si c'était cool, c'était sûrement un peu rebelle, c'était pas très dangereux finalement. Moi je séchais les cours.
1: Tout simplement.
2: Tout simplement, j'allais boire des cafés à 1 franc au Bordeaux, place de Bordeaux d'ailleurs, puisque j'étais au lycée à Clébert, et on jouait au baby-foot et au tarot. Voilà, j'adorais ça. C'est là où j'ai appris à jouer au tarot.
1: Venez les gars, on sèche les cours et on va prendre un café. Seb, t'avais un côté un peu cool, un peu rebelle.
3: Je me suis un peu cherché, j'ai eu une petite période très très courte, c'est un peu genre un peu goth, tu vois. Tout en noir, ça vit tout en noir et tout.
1: Ouais.
3: Je suis passé un petit peu, les guitares toujours un peu plus fortes, tu vois, genre je suis monté jusqu'à Deftones, Korn.
2: Okay. Wow.
3: Et après, j'ai fait marcher là très vite.
2: Et tu mettais du mascara aussi?
3: Non. On n'était pas dans les années 2000 non plus. Hein.
1: Maintenant, il écoute du Freddie Mercury, il fait un couscous le soir au foot avec les copains.
3: Voilà.
1: C'est un autre genre de rebelle.

0: qu'on est tous debout, ça continue. Avec le son de David Guetta et Gilo, on va écouter Save Me Tonight pour continuer votre playlist Alsace ce matin. Et vous allez aussi continuer de réagir au sujet du jour de ce matin. On vous demande aujourd'hui sur le Facebook de Top Music, comment vous faites-vous de votre côté dans votre couple quand ça s'endort un petit peu pour réactiver la flamme? Est-ce que vous avez une technique particulière, un truc? Voilà, ouf. Vous organisez un petit date particulier tous les 3-4 mois comme ça. Comment vous faites de votre côté, les amis? On va vous lire dans un instant. Les auditeurs sont chauds ou pas?
1: Ouais, il y a quelques trucs. J'ai vu des soirées torrides.
0: Oh, des petits coups.
1: On en reparle.
0: Autre chose de très torride ce matin, le code du Top Cash.
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2: Oh là là là là là là.
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25: Et on allume le micro et on file sur les routes à 7h22 tout pile en Alsace. Et pour l'instant, globalement, ça se passe plutôt bien. Il y a un tout petit ralentissement évidemment quand vous arrivez sur Strasbourg, que vous arriviez du nord ou du sud. Mais pour l'instant, ça ne vous fait pas perdre trop de temps. J'en profite pour vous dire que demain, la journée sera classée rouge dans toute la France par Bison Futé à cause du long week-end de l'ascension. Voilà. Je vous le dis tout de suite.
0: Eh ben, on profite du vert d'aujourd'hui, hein, les amis. Bonne route avec ta musique, restez avec nous. Le sujet du jour va arriver dans une seconde. On vous demande, vous dans votre couple, comment vous faites pour relancer un peu la flamme, quand ça s'endort, oui, un petit peu. On en parle dans une seconde après David Guetta et Gilo. Voici Save Me Tonight sur Tap Music. Bienvenue tout le monde.

0: Bienvenue sur Top Music dans les Tous Debout. Avec dans la suite de votre playlist Alsace, le son de Chabouzi qui va arriver. On va écouter un bon song. Ce sera dans une seconde. Avant ça, le sujet du jour de ce matin. On s'interroge un petit peu sur le Facebook de Musique. On vous demande, lorsque dans votre couple, ça s'endort un petit peu au niveau de la romance, de la flamme, comment vous faites pour réveiller tout ça? Est-ce que vous mettez un réveil? Un réveil à amour?
1: Un petit réveil.
2: C'est chouette, c'est mignon.
0: C'est quoi votre réveil à amour pour relancer un petit peu la machine?
2: Eh bien, pour Anne-Laure, c'est une soirée en amoureux dans un bel endroit. Voilà, tu sens un peu de ton quotidien, de ta cuisine et voilà, c'est plutôt pas mal. Stéphanie, c'est carrément le temps d'un week-end. On part, voilà.
1: Ouais, ça, je suis assez d'accord avec ça. Changer le cadre, tu vois.
2: Oui, c'est vrai. Sans les enfants. Évidemment. Voilà. Donc là, une fois de plus, tu laisses un peu de côté ton quotidien, ta routine.
0: Ouais, c'est ça,
2: une nuit
0: dans
2: ailleurs.
0: Dans un endroit inédit. Voilà. Ouais, voilà. Et comme ça, tu retrouves un peu le côté inédit de la personne.
1: Tu te donnes rendez-vous.
0: Ouais, voilà, c'est ça.
2: Isabelle, elle nous propose en fait de passer des moments à deux. Bah, tu vois, c'est un peu ce que je te disais aussi. On met les enfants chez papy et mamie. Pas besoin d'un truc de fou, juste se retrouver à deux.
0: Mais oui. Juste une petite soirée où tu prépares un bon petit repas, mais tu sais, où tu mets un peu plus que d'habitude, tu vois, un petit peu plus d'attention.
2: Différemment.
0: Tu vas acheter à la boulangerie le petit dessert qu'il ou elle aime bien, tu vois, un petit truc en plus. Tu mets, tu sais, le boucle cœur une heure sur YouTube pour être un peu d'ambiance au fond, quoi.
2: Et puis, Teyatia, elle nous propose, alors je voulais le lire parce que c'est très drôle, je baisse le volume de la télé pour mieux entendre ses ronflements Dolby Surround. Non, c'est une petite blague. Elle fait spa, repas en amoureux et soirée torride. Ah. Alors bon, voilà, elle n'en dit pas plus, mais effectivement, après un spa et une bonne bouffe, voilà, on peut trouver...
1: On peut aller se coucher.
0: Oui, c'est ça, parce qu'à un moment donné, il ne faut pas trop manger. C'est comme après une raclette.
1: Ouais, c'est ça, ouais.
0: Après une raclette, ça ne part jamais en... Voilà.
2: Non. Faut faire léger. Allez, on en parle jusqu'à 10h, continuez à nous raconter et nous donner vos petits tips sur le Facebook de Top Music.
0: Et vos menus, surtout avant, voilà, essayez de privilégier un truc léger, pas gras, quoi. Petit filet de dinde, haricots verts. Là, après, tu fais ce que tu veux après. Là, t'as la forme.
2: Petit
0: impeccable.
2: Filet de dinde. Ouais, pour séduire ton plus, hein, c'est bien.
0: Allez, 7h28, reste avec toi aussi, Chabouzi, sur Top Music.

0: 7h30, restez avec tous sur Tape Music, qu'on est tous debout, ça continue. Dans un instant, on aura le plaisir de jouer à Devine le jeu de mots.
1: Ah, le jeu préféré de Seb.
0: Si vous connaissez pas encore cette séquence, restez bien avec nous sur Top Music. C'est un grand moment de radio que les grands nous envient. France Inter, France Culture se disent pourquoi on ne fait pas ça à la place de l'interview politique de 7h40.
1: Je me le demande, vraiment.
0: Après Bruno Mars aussi, il y aura I Just Might pour notre playlist Alsace. Et écoutez un petit peu ce qu'on vous offre la semaine prochaine sur Top Music.
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0: 7h33 sur Top Music, le soleil est là. Aujourd'hui en Alsace, on fait le point sur la météo juste après l'actu à côté de chez vous avec Seb.
9: Après les fortes intempéries de dimanche et un glissement de terrain dans le secteur de Soultz-sous-Forêt, la SNCF a décidé de suspendre la liaison TER entre Haguenau et Vistambourg, le temps de faire passer un expert. Des bus de substitution assurent la liaison. Enquête ouverte à Mulhouse après le passage à tabac d'un ado de 14 ans par plusieurs autres jeunes hier midi. Il a pu regagner son collège dans l'après-midi, mais il a été hospitalisé dans la soirée avec plusieurs fractures. Trois jeunes ont été reconnus et interpellés dans l'après-midi. Après 5 ans de travaux, le portail Saint-Laurent de la cathédrale de Strasbourg a été inauguré hier. Ce chef-d'œuvre d'art gothique du 15e siècle était dégradé, fissures, croûtes noires, parties manquantes. Les travaux sont estimés à 2,5 millions d'euros. Émeric Zabolon, chargé des études à la fondation de l'œuvre Notre-Dame.
10: Les interventions en restauration, c'est-à-dire les plus lourdes, celles où on remplaçait les éléments, elles se sont particulièrement concentrées sur toute la partie haute, ce qu'on appelle le couronnement, c'est-à-dire le garde-corps, la main courante et les pinacles qui ornent le toit terrasse de ce portail, ainsi que la plupart des éléments saillants de l'architecture, la corniche par exemple. Mais il y a eu également énormément de travail de conservation, c'est-à-dire qu'on ne change pas les éléments, mais on les traite sur place. On voit qu'on a encore beaucoup d'éléments qui ont simplement été conservés et qui sont restés dans leur jus.
9: Et après ce portail Saint-Laurent, un autre chantier se profile pour la cathédrale de Strasbourg, la plus belle du monde, si on précise à chaque fois évidemment.
0: Bien sûr.
9: Il s'agira d'un escalier pour l'une des tourelles au coin de la tour haute. Depuis hier et jusqu'à demain, ce sont les trois fameux jours qui correspondent au Saint de glace. On en parle souvent, ces jours réputés pour parfois générer les dernières gelées avant les beaux jours. On se dit souvent qu'il ne faut pas planter son potager avant les Saints de glace. Et bien preuve en est, puisqu'on a relevé entre 2 et 4 degrés ce matin en plaine d'Alsace et moins 1 sur les hauteurs des Vosges. Donc voilà, il ne fallait pas forcément planter partout en Alsace. Preuve que le bon sens paysan
0: est toujours là.
9: Séculaire est toujours là. Les trophées UNFP du foot ont été remis hier soir. Le titre de gardien de l'année en Ligue 1 a été remis à l'Alsacien du RC Lens, Robin Risser. Le meilleur joueur, c'est Ousmane Dembélé, sans surprise. Tandis que le meilleur espoir reste Désiré Doué pour une deuxième année de suite, alors que l'Argentin du Racing, Valentin Barco, était aussi nommé. Et puis ce matin, on parle du Festival de Cannes qui va s'ouvrir ce soir, 79e édition. Le président du jury, c'est le réalisateur Park Chan-wook, à qui on doit notamment Old Boy, film excellent que je vous recommande. On lui doit également Mademoiselle, que je vous recommande. Et pour la petite info, c'est que c'est la première fois qu'un Coréen est président du jury à Cannes.
0: Ouais. Bon, en même temps,
9: le cinéma coréen exactement.
0: Est en train de tout péter sur la scène internationale. Il y a un Oscar aussi avec Parasite qui avait été, qui avait été remporté. Donc allez mater ça, c'est pas mal.
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0: Et la météo en Alsace, après les quelques petites averses qui sont possibles dans le sud du Bas-Rhin, du Haut-Rhin ce matin, normalement le soleil devrait s'imposer dans le reste de cette journée avec quelques petites grisailles seulement l'après-midi en ce qui concerne les températures. Un peu plus fraîche que ces derniers jours, entre 3 et 6 degrés actuellement en Alsace. Il fera 13 à Haguenau cet après-midi, 14 degrés à Strasbourg, Colmar et Mulhouse au maximum.
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0: Salut tout le monde, bienvenue sur Top Music à 7h37, vous êtes dans des tous debout avec toute l'équipe qui est là pour vous aider à affronter ce mardi matin le 12 mai aujourd'hui. Je m'appelle Julie, il y a aussi Aurèle qui est présente.
1: Salut.
0: Et il y a aussi Seb qui est ici.
9: Bonjour tout le monde.
0: On va s'amuser dans un instant, on va jouer à Devine le jeu de mots.
1: Oh là là.
0: On ne va pas s'amuser avec la qualité du jeu de mots qui n'est pas très folle. Non, on va s'amuser avec ce jeu mental qui consiste à essayer de deviner ce qui se cache derrière. Ce sera dans un instant les amis. Avant ça, vous savez que hier on parlait de l'anniversaire de la disparition de Bob Marley. Eh bien ce soir, M6 propose une soirée spéciale avec la diffusion du biopic de Bob Marley. Qui était sorti au cinéma là, il y a 2 ans.
9: Ouais.
0: Et en plus de ça, un documentaire ce soir, Bob Marley dans le cœur des Français.
1: Oh, moi, je vais peut-être plus regarder ça que le biopic que j'ai vu à l'époque. Et franchement...
9: T'as pas aimé ?
1: Oh, pas du tout. Mais alors tellement pas.
0: C'est vrai que sur Allociné, il a pas non plus les meilleures notes possibles. Anecdote, vous savez que Bob Marley est décédé suite d'un mélanome qui a été provoqué par une blessure au pied. Sachez que cette blessure au pied lui a été provoquée par un Français.
9: Ah !
0: Il jouait au foot en France avec des ministres. Et c'est un ministre qui lui a marché sur le pied qui l'a blessé. Et c'est cette... En cascade, hein. Mais à la base, c'est cette blessure qui, du coup, est responsable de la disparition de Bob Marley. Donc, quelque part, la France.
9: C'est français, monsieur.
0: Voilà, la disparition d'une icône. Made in France, bravo.
1: On cherche pas un peu loin, là, quand même, les gars?
0: Ah non, c'est vraiment littéralement
9: si,
0: ça. Regarde.
9: Si ça s'infecte, après, c'est tapis et tout. Ouais.
0: C'est sur le Wikipédia, hein.
9: Ah oui, alors c'est que c'est vrai.
0: C'est Wikipédia.
9: Ah bah alors, c'est que c'est vrai. Ah bah oui, bien sûr.
0: C'était avec tous les amis, 7h38, voici Bruno Mars pour votre playlist.

0: Bienvenue sur Tapézik à 7h42 dans On est tous debout. Avec dans un instant pour continuer votre playlist le son de Vanessa Carlton, on va écouter A Thousand Miles. Restez bien avec nous, on est tous debout, ça continue avec aussi le code du Top Cash à vous partager pour gagner 2400€ ce matin. Avant ça les amis, c'est l'heure de jouer. À devine le jeu de mots. Le principe de devine le jeu de mots est extrêmement simple. Je vous donne des jeux de mots à deviner, ils sont d'une qualité discutable.
1: Oui.
0: Mais le jeu, le principe, est de se démener pour essayer de deviner ce qui se cache derrière. Par exemple,
1: allez,
0: je vous demande pour le premier jeu de mots à deviner ce matin, une série Netflix espagnole sur des braqueurs d'engins de chantier.
2: La casa del...
1: Attends, les engins de chantier.
2: Des pelleteuses.
0: La casa des papelteuses. Voilà. La casa des papelteuses.
1: Ok.
2: Ouais, non, okay, j'aime bien. Okay,
1: okay.
2: Non, j'aime
0: vous
2: bien.
0: Avez le concept.
2: J'aime bien.
1: Oui, eh bien, oui,
0: on continue.
1: Bien sûr.
2: Financé allez. Par Vinci.
0: Oui, c'est ça. C'est un chanteur corse, derrière la chanson Que tu reviennes, et il adore les travers de porc.
1: Alors c'est Patrick Fior.
2: Les travers de porc.
1: Il adore les travers.
0: Quand on le dit à l'américaine, c'est des.
2: Fioribs.
0: Patrick Fioribs. Patrick Fioribs. Préféré de Donald Trump.
2: Eh oui, bien sûr.
1: Après le McDo.
0: Ouais, et Patrick voilà. Fioribs, effectivement. Un autre
1: bah, ouais, bien sûr.
2: Et comment
0: feuilleton quotidien sur TF1. Qui existe depuis 50 ans et qui est consacré aux péripéties amoureuses des fruits de mer.
2: Les feux de la mer.
0: Non.
2: Si.
1: Les feux,
2: ça marche.
0: Non. Les feux de la moule.
1: Oh là, ouais d'accord.
2: Oui mais ça marche quand même.
1: Oui ça marche.
2: Les feux de la mer.
0: Je vois pas trop le jeu de mots, mais je préfère les jeux de la moule.
2: Bah, les feux de l'amour.
1: Si,
0: laisse-moi
2: mes l'amour, la mer, l'amour, bah, l'amour,
1: oui.
2: L'amour. Non, ouais. Tu vois pas le.
1: Non il veut pas.
2: Il est dans le déni encore une fois.
0: Nouveau jeu de mots.
1: Allez.
0: C'est un film sur la mode avec Meryl Streep, mais qui se passe sur une plage à Marseille. Hein.
2: Ah bah oui, le diable s'habille en Prado.
1: En Prado, oui. Le Prado. Celle-ci, elle est bien. Ouais.
0: Le diable s'habille en Prado.
2: Ouais. Eh oui.
0: Attends, un peu
2: cher.
0: Un dernier.
1: Allez.
0: J'en ai un dernier parce que ça ne s'arrête pas.
2: C'est ce que j'allais dire, ça ne s'arrête
0: toute la journée.
1: Mais les deux là, ils sont trop fans de ce jeu.
0: C'est un tournoi de tennis à Paris, sur terre battue,
2: où
0: on peut y aller gratuitement.
2: Roland Gratos.
0: Roland Gratos, mais qu'est-ce qu'il est fort là-dedans.
1: Ouais, c'est vrai que t'as dégainé rapido ce matin, franchement.
2: Ah ouais, je suis.
0: C'est pratique, Roland Gratos, je veux te voir le tournoi de tennis, c'est cool.
1: Bah,
0: c'est gratos,
1: jour,
0: c'est Roland Gratos.
1: Le jour où, enfin, en attendant, on va voir si cette année il joue, parce que pour l'instant, ça se rebelle un peu. Hein.
0: Et pour l'instant, c'est un peu l'inverse que Roland Gratos, hein. Je vous invite à garder le prix des
2: pieds. C'est ça. Roland Chiros.
1: Clairement.
0: Restez avec nous, les amis, 7h44. Voici Vanessa Carlton pour votre playlist Alsace.

0: c'est Carlton avec A Thousand Miles à l'instant sur ta musique à 7h47. Restez bien avec nous, on est tous debout, ça va continuer dans une seconde côté Playlist Alsace avec le son de Bébé Rexha qui s'appelle New Religion. Et avant, dans l'actu, on discute de ce qui s'est passé hier lors de la visite au Kenya, visite diplomatique de Emmanuel Macron, qu'a fait le président, qui a un petit peu surpris tout le monde.
1: Alors, moi je l'ai vu, enfin j'ai entendu ce matin en préparant, donc je vais pas participer.
2: J'ai vu en plus un truc hier. Il a pas fait un petit pas de danse ou un truc?
0: C'est
2: pas
0: ça? Oh, c'est même l'inverse.
1: Il a recadré tout le monde.
2: C'était le contraire. J'avais vu un truc comme ça, mais j'ai pas.
0: Lors de sa visite diplomatique au Kenya, il y avait une conférence qui était organisée sur la culture. Il y avait une partie du public, c'était des jeunes qui faisaient un peu la chahut,
1: qui chahutaient un peu, quoi.
0: Donc, le président français qui était dans le public est monté sur scène.
1: Ouais.
0: Et il s'est énervé.
3: Excuse me, everybody. Hey. I'm sorry, guys, but it's impossible to speak about culture to have people like that super inspired coming here, making a speech with such a noise.
1: Ouais.
0: Hey.
1: C'est pas possible de discuter de ce sujet.
2: On parle de culture et tout. Puis donc, vous faites du bruit.
1: Voilà, c'est ça. C'est pas possible de discuter dans ces conditions.
2: Ouais. Vous notez quand même que les gens l'applaudissent, quand même une partie du public qui applaudit quand même le fait qu'il intervienne. Quoi.
0: Oui, c'est comme quand t'es dans le métro et qu'il y a un mec dans le tram et qu'il y a un mec qui fait yesh. Je veux dire, à un moment donné, quand il y a quelqu'un qui intervient, tu dis oh merci.
2: On le pensait tous, mais bon.
0: En tout cas, voilà, très bon anglais et surtout très bonne maîtrise du. Hey. De maths là.
2: Hey.
1: Ouais.
0: Comme quoi, tu sais, il cherche quoi faire parce qu'il va avoir 42 ans à la fin de son mandat. Je veux dire, il faut bien qu'il trouve une occupation derrière.
1: Oh, je m'inquiète pas trop pour lui. Va.
2: On peut faire des remixes avec toutes ces interventions. Le hey, le for sure. Bah, moi, tu prends tout ça, franchement.
0: Il y aura son album de compil à la fin du mandat. Il va se vendre très très bien. Reste avec toi, les amis, sur ta physique. Voici Bébé Rexha.

0: Restez bien avec tous sur Top Musique. La playlist Alsace va continuer avec Alex Warren, Fever Dream. Ce sera dans une poignée de secondes pour continuer ce matin. On est tous debout. On va aussi discuter dans un instant du programme télé avec une émission ce soir sur TMC proposée par le journaliste Martin Veil qui s'interroge, nom du reportage, sommes-nous de plus en plus cons?
1: Voilà. Bah, tu sais quoi, c'est une très bonne question.
0: Et dans un instant, quiz d'un talk spécial idiot, spécial con.
1: Très bien.
0: À vous de deviner des histoires avec des gens qui sont pas très intelligents dans la vie de tous les jours. Ouais. Ce sera dans une petite seconde sur Top Musique. Avant ça, à 8h10, on a également le code du Top Cash. Attention, je vous invite à être intelligent pour bien retenir les 4 chiffres suivants.
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0: Mais avant toute chose les amis.
3: Allez, à 7h53, on va commencer dans le Haut-Rhin. Il y a qu'un petit peu de monde là autour de Colmar, hein, dans le contournement, ainsi que sur la D83 au niveau de Ostheim. Ralentissement également au niveau de Kinsheim avec un accident, semble-t-il. Je vais essayer d'en savoir un petit peu plus tout à l'heure. Au niveau de Sigoland, dans le sens donc Colmar-Célestat. Plus au nord, au niveau de Strasbourg, l'arrivée sur Strasbourg en arrivant du sud. Depuis Ensheim, vous êtes ralenti jusqu'au Bagarzé. Vous mettez un quart d'heure là pour ce petit temps de trajet. De l'autre côté, vous êtes ralenti depuis l'échangeur de Hurt, mais surtout depuis Mundo, fortement jusqu'à Strasbourg Centre. Vous mettez là une dizaine de minutes.
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0: Et aussi avec Natacha S, comme chaque matin juste avant 8h pour l'horoscope de ce 12 mai aujourd'hui. Salut Natacha.
28: Hello. Avec le duo Soleil-Lune, on joint l'utile à l'agréable.
29: Bélier, ralentissez la cadence et accordez-vous du temps pour peaufiner vos projets.
30: Taureau, votre sphère sociale regorge de possibilités de passer des moments agréables.
31: Gémeaux, vous avez des antennes pour capter les tendances, mais gare à la dispersion.
32: Cancer, de belles intuitions, de l'inspiration et des relations tendres et complices.
33: Lion, dans vos engagements, privilégiez la profondeur sans brusquer les choses.
34: Vierge, les indicateurs sont dans le vert pour avancer côté cœur dans la sérénité.
35: Balance, cultivez les petits plaisirs, les joies simples, un sourire, ça peut tout changer.
36: Scorpion, en amour comme dans vos projets, exprimez ce que vous ressentez vraiment.
37: Sagittaire, vous avez besoin de vous recentrer.
38: Ce n'est pas un retrait, c'est un ancrage.
39: Capricorne, vos mots atteignent leur cible. Vous faites passer un message avec subtilité.
40: Verseau, soyez comme un pilier pour les autres, un phare dans la tempête, une source d'inspiration.
41: Poisson, votre sensibilité est riche et féconde. Vous êtes comme un aimant irrésistible.
42: Belle journée.
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0: Bienvenue sur Top Music à 8h tout pile avec votre playlist Alsace qui continue dans On est tous debout. Alex Warren, Fever Dream, c'est dans une seconde.
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0: Avant, on pointe sur la météo, le soleil en Alsace. Mais pour combien de temps? La réponse juste après l'actu de ce 12 mai. C'est avec Seb.
3: Et après les très violents orages de dimanche dans le nord de l'Alsace, la SNCF a décidé de suspendre les TER par mesure de sécurité entre les gares de Haguenau et de Wissembourg. Des bus vont prendre le relais tandis qu'un expert doit passer ce matin après un glissement de terrain du côté de Soultz-sous-Forêt. Des travaux pourraient s'avérer nécessaires. Tous les collégiens alsaciens paieront bientôt la même chose à la cantine. La CEA s'engage à harmoniser le prix de la restauration scolaire dans tous les collèges du Bas-Rhin et du Haut-Rhin. Il y aura ainsi un tarif normal à 4,10€ le repas et un tarif réduit à 2,90€. surprise pour les collégiens qui bénéficient par exemple d'une bourse. Sensibiliser à des modes de consommation plus responsables, c'est l'objectif de la foire Ecobio qui a lieu de jeudi à dimanche au parc des expositions de Colmar. Plus de 350 exposants viennent de toute la région pour vous proposer bien des conférences, des ateliers, des dégustations aussi. Trouver des alternatives en tout cas, c'est possible. C'est ce qu'explique Roland Brucker, le référent de la foire Ecobio.
1: Une alternative, c'est choisir une nourriture biologique, bien sûr, la nourriture locale, aller voir un producteur et discuter avec lui. Une autre qui est relativement facile aussi, c'est l'habillement. L'habillement, aujourd'hui, nous sommes dans l'éphémère, nous sommes dans le jetable en permanence. Nous faisons la promotion des modes de production, que ce soit dans le domaine du textile, du mobilier, qui soient respectueux de l'environnement.
3: La foire Ecobio, donc c'est au parc des expos de Colmar à partir de jeudi et jusqu'à dimanche. C'est aujourd'hui que sort en France la glace Dr Bombay. Pourquoi on en parle? Puisque eh bien, c'est la glace du rappeur Snoop Dogg avec 4 parfums. Et on vous en parle aussi parce que pour le marché européen, eh bien, il faut la produire en Europe et ce sera produit en partie dans les ateliers du glacier alsacien Erhardt. Les trophées UNFP du foot ont été remis hier soir. Le titre de gardien de but de l'année en Ligue 1 a été remis à l'alsacien Robin Risser qui joue au RC Lens. Le meilleur joueur, c'est Ousmane Dembélé, tandis que le meilleur espoir reste Désiré Doué pour la deuxième année de suite, alors que l'Argentin du Racing, Valentin Barco, était aussi nommé. Et puis, ce matin, on parle aussi de la 79e édition du Festival de Cannes qui s'ouvre ce soir, avec quelques petites infos, notamment les amateurs de football qui vont être servis avec cette édition. Et oui, ça peut paraître étonnant, mais il y a notamment le long métrage The Match, qu'on pourrait traduire par Le Match.
0: Ah, je ne l'avais pas vu.
3: Voilà. Retrace en fait la mythique rencontre entre l'Argentine et l'Angleterre de la Coupe du Monde 1986, avec notamment la fameuse main de Dieu de Diego Maradona. On n'oublie pas le deuxième but d'exception qu'il a marqué lors de ce jour-là. On retrouvera aussi Eric Cantona.
0: Oh oui.
3: Ancien footballeur qui s'est reconverti comédien. Il est dans le film Les Matins Merveilleux d'Avril Besson qui, je le précise, n'a rien à voir avec Luc Besson.
4: Voilà. Oui. C'est tout. Ou Besson chaussure également.
3: Non plus.
4: Aucun rapport, rien à voir. C'est trois choses différentes.
0: Allez, à 8h03, la météo en Alsace, le soleil est présent ce matin, mis à part dans le sud de l'Alsace, hein, du côté de Mulhouse notamment, encore quelques passages nuageux assez gris sont possibles, et même quelques averses d'ici la mi-journée. Mais ça devrait s'arranger sur toute l'Alsace, le soleil devrait dominer cet après-midi avec seulement quelques moments un peu voilés, un peu gris, et les températures un poil plus fraîches que d'habitude, entre 3 et 6 degrés ce matin. Il fera 12 à Saverne-et-Sarrebourg cet après-midi, 14 degrés à Strasbourg, Colmar et Mulhouse.
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0: Salut tout le monde, 8h04, bienvenue sur Top Music, bienvenue dans On est tous debout. L'équipe est là, on vous accompagne comme tous les matins entre 6h et 10h. Je m'appelle Julie, aussi Aurel qui est présente.
6: Salut, salut.
0: Je vous présente également Sébastien.
3: Oui, bonjour, enchanté.
0: Que nous appelons plutôt Seb.
6: Oui.
0: Il est plus cool.
3: C'est plus rapide surtout.
0: Ouais, c'est plus. Parce qu'on a besoin de temps. Dans un instant, les amis, on va faire un petit quiz intox spécial idiot. Puisque ce soir sur TMC, il y a un reportage de Martin Veil qui s'appelle Sommes-nous tous de plus en plus cons?
6: Mais tu sais quoi, c'est pas mal cette histoire. Parce
3: j'aime
6: que
3: bien l'idée.
6: Moi, je m'interroge, est-ce qu'on est con ou est-ce qu'on le devient? Avec l'âge, avec le temps, l'expérience.
0: Et avec les nouvelles technologies aussi. Est-ce que le fait d'être sur TikTok et sur Insta toute la journée, est-ce que le fait d'avoir ChatGPT sous la main, ça nous embête un petit peu?
3: Oui.
0: Eh bien, c'est ce qu'on va voir.
3: Voilà. Non, je peux te dire, je te le spoil, oui.
0: Pas besoin de faire. Pas besoin de mater ce soir au TMC. C'est pas la réponse. Oui, on a économisé 1h30. C'est pas mal. Allez, voici Alex Morel sur Tapézic 8h05.

0: Merci d'être avec nous ce matin sur Top Music à 8h07. Avec à l'instant Fever Dream, c'était le son de Alex Foren. On va jouer au Quiz Intox dans une seconde. Retour aussi de votre playlist Alsace. Mais avant, on part vite fait sur la route, Seb.
1: Oui, avec une petite précision, Hervé nous a appelé au 03 8x8 sur l'A35, là, dans le sens Colmar-Célestat. C'est un obstacle en fait qui est sur la route au niveau du Sigoland. Ça provoque un gros bouchon. Résultat, eh bien, vous avez tendance à sortir évidemment à l'échangeur de Saint-Hippolyte pour aller par Célestat. Du coup, ça provoque un bouchon également à l'entrée de Célestat. Et comme là, il y a un rond-point, eh bien, ça provoque un bouchon également dans le sens Mussig-Célestat. C'est arrivé sur la D424. Donc, c'est en cascade finalement.
2: Mais c'est pas que papillon, quoi.
1: C'est ça. C'est pas que sur l'autoroute. C'est aussi bien du coup dans la traversée de Célestat que ça se complique. Donc voilà, soyez prudents, patients et faites comme Hervé. Écoutez-nous. Au moins, vous passez un bon moment.
0: Et vous avez les infos
1: en plus.
0: C'est pratique. Shania Twain pour le retour de votre playlist Alsace. Shania Twain, c'est pour toi, Hervé. Dans un instant. Et puis avant ça, les amis, dans le Quiz Intox de ce matin, on parle de gens un peu idiots. Parce que ce soir sur TMC, il y a un reportage du journaliste Martin Veil qui s'intéresse à la question « Sommes-nous de plus en plus cons ?» Alors ce matin, j'ai 4 infos qui concernent des gens pas très intelligents. À vous de me dire si elles sont vraies ou si elles sont fausses. Première proposition. Il se blesse en faisant un challenge TikTok consistant à tester si des peaux de bananes glissent.
3: Bah oui. Bah oui, évidemment.
0: Le Banana Peel Challenge est un vrai défi qui est né sur TikTok. Après une vidéo montrant qu'une peau de banane peut réellement faire glisser, le test si rapidement diffusé dans le monde entier, repris par de nombreux internautes, y compris des adultes. Les médecins alertent en disant...
3: On a assez à faire.
0: Évidemment, je veux dire, on nous montre ça très tôt dans les Tex Avery.
1: Oui.
0: À un moment donné, je veux dire, c'est une leçon de vie, les dessins animés. C'est pour nous apprendre des trucs. La peau de banane glisse, c'est la base. Le chat fait miaou, les peaux de banane glissent. Merde.
1: Et l'eau, ça mouille.
0: Deuxième info. Il demande à ses braqueurs de passer plus tard pour que la caisse soit pleine. Les braqueurs s'exécutent.
1: Oui, non. Si, je crois que je l'ai vu ça. Parce que justement, c'était pour les faire fuir. Il dit, vous avez qu'à revenir plus tard, la caisse sera plus. Et du coup, il dit, ok, on revient.
0: Exactement.
1: Et pendant ce temps, il a prévenu les flics.
3: Ah ouais, bah ça, c'était pas idiot du tout alors.
1: D'accord, du commerce en nom.
3: Ah bah oui, par contre.
0: Bureau de tabac en Belgique, effectivement, ça s'est passé comme ça. Ils passent à 9h du matin, les braqueurs, et le gars leur dit, mais les gars.
3: Enfin, déjà 9h.
0: Mais les gars, c'est pas à 9h qu'on braque une boutique, venez à 18h quand j'aurai la caisse pleine. Les gars, ils sont pas d'accord.
1: Ah oui, bah oui, on n'avait pas pensé.
0: Et quand ils sont revenus, il y avait la police, évidemment.
1: Et oui.
0: J'adore cette info. J'adore cette histoire.
1: Génial.
0: On est cons quand même, les humains, des fois. Vrai ou faux, il tente de voler un hélicoptère en regardant un tuto sur YouTube pour le piloter.
3: Oui, ça peut. C'est très con, mais ça peut être une vérité. Hein.
1: Après, il faut pouvoir y accéder, ça me paraît compliqué quand même. Moi, je vais dire faux.
0: C'était faux. Ça existe peut-être, juste l'info n'a pas encore été transmise.
1: Oui, c'est possible.
3: Tu viens de donner une idée.
0: Elle renverse un cycliste sans vente sur Twitter, ce qui permet à la police de la retrouver.
3: Elle renverse
0: un cycliste.
3: Intentionnellement alors.
0: Oui.
1: Ah, et après elle filme, elle fait regardez-moi ce con là.
0: Ouais.
1: Ouais, franchement c'est possible.
3: Alors c'est tellement énorme, c'est désespérant, mais c'est tu possible. Vas nous dire que c'est.
0: Oui.
3: Ouais,
0: c'est complètement dingue. C'était à Norwich, une jeune Britannique a renversé un cycliste, puis s'en est vantée sur Twitter. Elle devait pas aimer les cyclistes, comme Michel Sardou. J'aime pas du tout les cyclistes. Elle s'en est vantée sur Twitter. Et évidemment, la police s'est dit on va prendre l'adresse IP. On va

0: 8h15, bienvenue sur ta musique dans les tous debout ce matin. Le retour de la playlist Alsace dans une seconde avec la bande de K-pop Demon Hunters. On va écouter Free. On va aussi continuer le sujet du jour de ce matin sur le Facebook de Top Music. On vous demande comment vous repimentez un petit peu la vie de couple, qu'on s'endort un petit peu. Vous répondez sur Facebook et on en parle dans une seconde. Mais avant,
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0: 2 400 €. Je crois que ça fait longtemps qu'on n'a pas offert une telle somme sur Top Music matin.
2: Surtout, on l'avait jamais dépassé, on l'avait jamais faite celle-ci.
0: Depuis septembre, en tout cas, ouais, on n'a jamais monté jusqu'au 2 400 €. Alors, on appelle qui ce matin ?
2: Adeline, et on va du côté de Haguenau.
0: Si Adeline a le code du Top Cash, eh ben, elle gagne 2 400 € ce matin. Mais déjà, il faut décrocher Adeline.
2: Ah oui, première étape, décrocher. Ce serait sympa. On est quelqu'un au bout du fil quand même.
0: Ah ben, elle nous a raccroché là.
2: Ah bon ?
0: Elle nous a fait un slide out.
2: Ok,
3: ça dégage.
0: Ouais, bon, je crois qu'elle nous a peut-être confondu avec un opérateur qui voulait nous vendre un nouveau contrat énergie. Désolé Adeline, tu passes à côté de 2 400 € ce matin sur Top Music. Mais ça veut dire
2: encore
0: plus d'argent dans le Top Cash.
2: Ouais, on rajoute 100 € et on passe à 2 500 €.
0: Oh là là, 2 500 € là.
3: Tout rond.
0: Comment ça te sympa, hein?
2: Ah, Claire, t'imagines tout ce que tu peux faire avec?
3: Oui.
2: Enfin, moi, j'imagine très bien.
0: C'était réglé. Ouais, je pense que vous aussi, les amis à la maison, inscription cash

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4: Assez compliqué sur plusieurs axes ce matin à 8h22, notamment l'axe à Strasbourg depuis l'échangeur de Heurt jusqu'à Strasbourg Centre. Vous mettez 20 minutes actuellement. C'est un chouïa plus fluide, on va dire, dans l'autre sens depuis Ensheim jusqu'au Bagarzé, mais vous êtes quand même pas mal ralenti. Vous mettez un quart d'heure. Et puis toujours ce gros bouchon, c'est sur l'A35 entre Saint-Hippolyte et Célestat Nord. Là, vous mettez 25 minutes. La faute tout à l'heure à un obstacle sur la chaussée. Et du coup, bien la traversée de Célestat dans le sens sud-nord se complique également.
5: Bonne route les amis avec Top Musique, restez bien avec nous, ça continue, on est tous debout. Dans un instant, le sujet du jour de ce matin, on vous demande sur le Facebook de Top Musique de répondre à la question suivante, Aurèle.
3: Ouais, on parle amour et on se demande un peu comment vous faites quand votre couple il s'endort, c'est quoi votre petit tips?
5: La réponse après K-Pop Demon Hunters.

0: 8h25, restez bien avec nous sur Tap Music. Ça c'est le retour de votre playlist. Dans une petite minute, on va écouter le son de Disturbed, The Sound of Silence. Et juste après une micro-pause de 30 secondes, on continue le sujet du jour de ce matin sur Tap Music.
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0: 8h26, merci d'être avec nous dans les Tous Debout ce matin. Avec le sujet du jour, on vous demande sur le Facebook de Top Music de nous partager vos techniques. Quand votre vie amoureuse et sentimentale est un peu plan-plan, comment vous faites pour relancer un petit peu la machine?
4: Eh ben, tu sais quoi, il y a pas mal de choses et on nous parle pas mal de soirées ou de week-ends, à commencer par Anne-Laure, qui elle va proposer à son plus 1, ça c'est moi qui le dis le plus 1, une belle soirée en amoureux dans un bel endroit. Ouais, ce qui kiffer, profiter un peu, tu vois.
0: Se redater, voilà, retrouver un peu de piment d'originalité.
4: Non, carrément, Patty, elle transforme carrément tout ça en petit week-end en amoureux, mais ça c'est bien. Et Stéphanie, elle confirme, ensemble depuis bientôt 27 ans, on aime partir en amoureux de temps en temps, il n'y a rien de mieux que de se retrouver sans les enfants et sans penser au quotidien le temps d'un week-end. Mais c'est
0: ouais,
4: clair.
0: Ça ressource. En fait, t'es centré, c'est là que tu te rends compte quand tu pars en week-end, que tu peux vraiment, et que dans le quotidien, t'es pas centré sur la personne.
4: Mais
0: quand t'es
4: que
0: avec, là tu te retrouves vraiment pour de vrai, quoi.
4: Mais on est d'accord, Jules, on est super d'accord.
0: Mais oui, Aurèle.
4: Oh, je suis contente. Marielle, c'est direction un hôtel spa. Ah oui, ça c'est bien aussi pour des petits soins, des petits massages, c'est pas mal aussi. Vous savez que vous pouvez faire des massages en duo aussi, hein.
0: Ouais, si ouais, ouais. Alors, voilà. Moi, je veux bien faire des week-ends et tout, mais tu m'emmènes pas au massage. Ça me
4: c'est
0: tend
4: vrai
0: les massages. Ça me tend.
5: Alors, c'est pas le but, normalement.
0: Voilà. Je touche pas le dos, là. Je suis tendu comme une brindille. Je suis arrête. Je déteste ça.
4: Et puis, Isabelle, pour que son couple ne s'endort pas, eh ben, elle aussi, elle privilégie des moments à deux en mettant les enfants chez les grands-parents, sans pour autant faire un truc de fou. L'idée, c'est vraiment juste de se retrouver à deux.
0: Ouais.
4: Bah, tu sais quoi, c'est très, très bien, Isabelle. Moi, je suis tout à fait d'accord. On manque souvent de temps, moi. Je trouve, toi, on est vraiment dans le tourbillon de la vie. Il n'y avait pas une chanson comme ça?
5: Si, c'est possible.
0: Ouais, Valérie de Monaco, là. Ouais. Comme un ouragan qui passait sur moi.
4: C'est la ref.
0: Ouais. Bah oui, non, mais c'est ça. Il faut prendre le temps de prendre le temps.
4: Exactement. Et une chanson d'Axel Red aussi, comme ça.
0: Voilà. De toute façon, ouais, je ne sais pas pourquoi on s'attaque au sujet. Toute la chanson française a déjà fait le truc en boucle.
4: Donc, c'est vrai, c'est vrai.
0: Les amis, restez avec nous dans un instant. On vous explique comment gagner vos places pour le Racing. Ce sera après Disturbed sur Tap Music.

0: Restez avec nous, Top Music, ça continue dans les tous debout ce matin avec un beau cadeau à vous offrir, les amis, la possibilité d'aller voir pour la dernière fois de la saison à la Méno le Racing.
1: Oui, c'est ce dimanche.
0: Et c'est contre Monaco. Belle affiche dimanche 21h.
2: Oui.
0: Que Seb va couvrir évidemment et du coup il va pas dormir, il sera là lundi matin, oh, il n'aura pas dormi, il va encore devoir dormir à la radio.
2: Ça va être dur, hein.
0: En tout cas, dernière belle affiche à la Méno pour la saison et vous allez gagner tout ça en nous appelant maintenant au 03 8x8. Vous allez participer dans un instant à la chronobombe. Vous allez affronter soit Aurel, soit Seb et si vous êtes victorieux, vous partirez avec deux places pour vous pour le Racing pour ce week-end à la Méno. Bon chance et puis votre playlist Alsace va continuer aussi avec Ed Sheeran, Caméra, c'est ce qui arrive dans une seconde.
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0: Reste avec toi sur Top Musique, 8h34, coup d'œil sur la météo dans une seconde, juste après le point complet sur l'info de ce 12 mai avec Sam.
11: Et après les intempéries fortes de dimanche dans le nord de la région et un glissement de terrain dans le secteur de Soultz-sous-Forêt, la SNCF a suspendu la liaison des trains entre Haguenau et Vissembourg, le temps de faire passer un expert. Des bus de substitution assurent actuellement la liaison. Enquête ouverte à Mulhouse après le passage à tabac d'un ado de 14 ans par plusieurs autres jeunes hier midi. Il a pu regagner son collège mais il a été hospitalisé dans la soirée avec plusieurs fractures semble-t-il. Trois jeunes ont été interpellés dans l'après-midi. Tous les collégiens alsaciens paieront bientôt la même chose à la cantine. La CEA s'engage à harmoniser les prix de la restauration scolaire dans tous les collèges du Bas-Rhin comme du Haut-Rhin. Le tarif normal sera ainsi à 4,10€ et le tarif réduit à 2,90€ pour les collégiens qui par exemple bénéficient d'une bourse. Et puis en foot, les trophées UNFP ont été remis hier soir. Le titre de gardien de but de l'année en Ligue 1 a été remis à l'alsacien qui joue à Lens, Robin Risser. Le meilleur joueur, c'est Ousmane Dembélé, tandis que le meilleur espoir reste Désiré Doué pour la deuxième année consécutive.
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0: Globalement, c'est ensoleillé pour cette matinée, mis à part dans le sud de l'Alsace où on attaque la journée avec quelques grisailles et quelques petites averses, mais normalement ça devrait s'arranger avec, pour toute la région cet après-midi, un soleil assez large et quelques petits passages nuageux pour embêter tout ça. En ce qui concerne les températures, il fait plus frais ce matin, entre 3 et 6 degrés pour les températures, comptez 13 à Agneau cet après-midi, 14 degrés pour Strasbourg, Colmar et Mulhouse.
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0: Salut à toutes et bienvenue sur Top Music. 8h36, vous êtes On est tous debout dans toute l'Alsace ce matin pour vous accompagner jusqu'à 10h. L'équipe d'On est tous debout à vos côtés. Je m'appelle Jules, il y a aussi Aurel qui est présente.
1: Mais oui, bonjour.
0: Il y a aussi Seb qui est ici.
11: Bonjour.
0: Dans un instant, vos invitations à gagner pour l'Ameno ce week-end, le dernier match de la saison en Ligue 1. C'est face à Monaco et c'est à gagner dans une petite seconde, les amis. Et avant ça, dans l'actualité, il y a Snoop Dogg qui fait parler de lui. Snoop Dogg, après avoir été un rappeur à succès, après avoir été un présentateur d'émissions télé.
1: Commentateur.
11: Un spécialiste des Jeux Olympiques.
0: Oui, exactement. Oui. Eh bien, ce matin, Snoop Dogg se lance dans les glaces.
1: Ouais, c'est le roi de la glace maintenant. Docteur Bombay.
0: Docteur Bombay, c'est la glace de Snoop Dogg qui sort aujourd'hui en Europe. Et c'est une petite fierté parce que sachez que, évidemment, les glaces, quand elles sont faites dans le monde entier, elles ne sont pas faites dans une seule et même usine pour l'Europe. Il faut les faire un peu près de chez nous. Eh bien, en France, les glaces du Docteur Bombay sont faites en Alsace.
1: Ouais.
0: Dans l'usine de Erhardt. Alors, on a les parfums. Qu'est-ce qu'on a comme bon parfum? Nous avons fabriqué donc ici, nous avons le parfum Strawberry Cream.
11: Donc crème de fraise.
0: Peanut Butter Confiture.
11: Beurre de cacahuète.
0: Cacahuète confiture.
11: Ouais. Confiture. Wow.
0: Caramel gaufre.
11: Oh. Ouf.
1: Le truc pas lourd du tout.
11: Non. Bon, tu me diras.
0: Et Long Beach Food Party.
1: Alors ça, je crois que c'est un peu une version cocktail, tu vois, en glace.
11: Ouais, c'est comme Mojito, quoi.
0: C'est américain. C'est à l'américaine.
11: Tu me diras, c'est pas plus ou moins, je pense, que des Ben & Jerry's, par exemple.
0: Oh non.
1: Ouais.
11: Non, mais tu vois, c'est de la crème, du sucre, et tu vois.
0: Et puis, je vous rassure, Snoop Dogg est à l'origine de ces glaces, mais c'est pas lui qui a fait directement la préparation. Donc rassurez-vous, il y aura pas des petites boulettes d'herbe un peu spéciales dedans. Mais c'est garanti sans psycho truc là.
11: Bon, enfin.
0: Et puis bon courage à Snoop Dogg. D'ailleurs, apparemment, bientôt il va devoir pilote de Formule 1 en plus.
11: Il fait tout.
0: Bah, il enchaîne les professions. Hein.
11: Oui,
0: restez avec nous, les amis. 8h38, ça continue dans votre playlist Alsace ce matin. On se fait plaisir avec Ed Sheeran. Voici Caméra maintenant dans On est tous debout.

0: avec dans un instant classique de Corona.
1: The Rhythm of the Night.
2: Oh, ça me rappelle ma jeunesse.
0: Ce sera dans une seconde pour votre playlist Alsace sur Top Music. Avant ça, vos invitations à gagner pour aller faire un tour à la Méno, dernier match de Ligue 1 pour le Racing Club de Strasbourg. Oui. Ce week-end, c'est dimanche et c'est à 21h et ce sera peut-être pour Véro qui est avec toi en direct ce matin au standard. Salut Véro!
3: Bonjour Top Music.
2: Salut.
0: Bienvenue, comment ça va ce matin? T'as la forme?
3: Très bien, très bien.
0: Tu nous appelles dans quel coin toi? T'es d'où?
3: J'habite à Muttersol.
0: À Muttersol, très bien. Et là c'est quoi le programme? Ça va bosser aujourd'hui Véro?
3: Ah oui, là je suis direction la coiffure.
2: D'accord.
0: Ah donc dans un salon de coiffure.
3: Voilà, je travaille à domicile et en maison de retraite. Donc
2: D'accord, bien.
4: Ah, sympa.
2: Ouais, ouais, bien.
4: Bah, tu leur mettras Top Music.
0: Voilà, ouais. On fait la propagande comme ça, c'est bien, Seb.
4: Bah, exactement. Ouais.
0: Bon, Véro, et avant ta journée de taf qui s'annonce, avant les petites permanentes de ce mardi, on t'invite à jouer à la chronobombe de ce matin. Le principe est extrêmement simple. Tu vas affronter un membre de l'équipe. Je vais vous donner 20 secondes, une thématique. Va falloir que vous vous échangiez la bombe et va falloir ne pas être le dernier à avoir la parole quand la bombe explose. Alors, déjà, dans un premier temps, qui est-ce que tu vas affronter entre Aurel et Seb?
3: Allez, je vais affronter Seb.
0: Allez, c'est parti. On commence avec Seb. Le premier thème ce matin, et c'est toi, Véro, qui va avoir la parole pour commencer. Je vous demande de me citer des boissons non alcoolisées.
3: Du Coca.
0: Oui.
4: L'Orangina.
0: Oui.
3: De l'eau pétillante.
4: Mm-hmm. Iced tea. Mm-hmm.
3: Je sèche. Du Fanta.
0: Oui. Sur la dernière seconde, c'est gagné.
4: J'ai même pas eu le temps de...
2: Ça a été presque stratégique, là.
4: Ah, il a fait exprès.
2: T'as
4: fait exprès d'attendre que ce soit la fin.
0: Ben non, Véro, bien joué à toi. Grâce au Fanta, à la dernière seconde. Ben, c'est gagné pour toi.
4: Ouais, bon,
0: deux places pour le Racing ce dimanche à la Méno. Bravo, félicitations.
3: Super, merci beaucoup.
4: Bon, ben, tu boiras un petit Fanta pour l'occasion.
0: Gros bisous à toi, Véro. Tu vas y aller avec qui au Racing?
3: Avec Quentin.
0: Avec Quentin qui est ton chéri, ton fils?
3: Qui est mon chéri, c'est
0: ton
3: ça.
0: Ton chéri, très
2: d'accord.
0: Bien. Eh ben, sois en amoureux, ça va faire plaisir pour la dernière du Racing, la dernière de la saison. Profite bien de l'ambiance et puis Véro, on te souhaite bonne journée à la maison de retraite avec les petites coiffures qui s'annoncent. Salut Véro, bonne journée à toi.
3: Merci beaucoup, bonne journée à toute l'équipe.
0: Salut, salut Véro, et puis nouvelles invitations pour le Racing à gagner demain entre 6h et 10h, donc restez bien avec nous les amis. Et ça continue dans les tous debout avec votre playlist Alsace, aussi un petit classique de Corona. Le rythme de la nuit. The Rhythm of the Night. C'est maintenant sur Top Music. Bienvenue.

0: sur Top Music à 8h48. Restez avec nous, ça continue dans On est tous debout côté playlist Alsace avec le son de Miles Smith, Drive Safe qui va arriver dans une petite seconde. Vos conditions de circulation aussi partout en Alsace. Et avant ça, dans l'actu, il y a une paire de chaussures qui coûte 500 euros, mais qui pourtant est en rupture de stock pour une raison bien précise. À votre avis, laquelle ?
1: D'accord, il y a une paire de c'est pour les femmes ou les hommes ? Bah, les femmes, je pense.
2: Oh, quoi, c'est pour tout le monde, c'est mix.
1: C'est une paire de baskets.
3: C'est une star, c'est portée par une star.
0: Alors, c'est pas une star, mais c'est quelqu'un qui a fait quelque chose de fou récemment.
1: Et qui les a créées, ces chaussures, alors ?
0: Non.
1: C'est pour ça que c'est en rupture de stock,
0: je vous le dis, c'est une paire d'Adidas. C'est des Adidas Pro Evo 3 Adios.
1: Qu'est-ce qu'elles ont de particulier ?
3: C'est des crampons de foot, ça, non ?
0: Non.
3: C'est des chaussures de course à pied.
0: Ouais.
3: De course à pied. C'est
0: une star. Qui ont permis de faire quoi récemment ?
3: C'est une star qui a fait un marathon. Ah non, c'est le record du monde du marathon.
0: Exactement. Ah. C'est les Golden.
3: C'est les premières chaussures en dessous de 2 heures.
0: Exactement.
3: Okay.
0: Les chaussures les plus rapides du monde, la nouvelle Adidas Adizero Adios Pro Evo 3, portée lors du marathon couru sous les 2 heures récemment par les deux marathoniens, incarne une avancée technologique majeure dans la course à pied, au prix de quand même 500 euros. C'était quand t'es gamin, tu dis, c'est des chaussures qui courent vite. Ça, c'est des chaussures qui courent vite, pour pas.
3: Alors, les Adizero, ok, c'est des super pompes, mais si moi je les mets.
1: Oui.
3: Ça va pas me faire aller beaucoup plus vite.
0: Oui.
3: Faut pas se prendre pour des kényans, les gars.
1: C'est ça.
3: Tu mets 500 balles dans les chaussures, tu vas pas mettre.
0: Bah,
3: tu
0: vois, c'est des chaussures qui sont adaptées aux gens qui savent courir vite.
1: C'est ça. Oui. Il y a quand même un minimum d'entraînement, quoi. Tu vois, un petit peu de.
0: Oui. Bon, en tout cas, voilà, ces chaussures sont soumises à un effet de mode vu qu'elles ont permis de faire un record. Elles sont en rupture de stock malgré leur prix de 500. Il y a déjà un truc que vous avez acheté, vous savez, sous effet de mode.
1: Moi je reste dans les chaussures, mais pas de course, ça je te le dis tout de suite. C'est les chaussures, les sandales, tu vois, compensées avec un talon assez haut, comme ça un peu plateforme. Et je peux te dire qu'en plus quand t'habites à Strasbourg City, au moins ça se coince pas dans les pavés.
0: Alors faut m'expliquer, parce que moi je suis pas un gars des chaussures. Les plateformes compensées, je ne sais pas, ça veut dire quoi?
1: Mais c'est très joli, j'en mettrai. Peut-être pas demain parce qu'il fait moche, mais je te promets j'en mettrai.
0: Mais compensé, ça veut dire quoi? C'est que c'est épais, c'est que c'est comment?
1: Oui, c'est en fait c'est haut, tu vois, mais la semelle elle est droite et surtout le talon n'est pas pointu.
3: En fait, c'est tout le pied qui est relevé, pas juste le talon.
1: C'est là où je gagne mes 9
0: compensé,
1: centimètres.
0: Compensé, c'est pour compenser. Ah ouais, d'accord. C'est compensé pour compenser le fait que tu sois petit, quoi.
1: Aussi.
0: Ouais, c'est en gros ça. Seb, est-ce que t'as déjà acheté un truc par effet de mode comme ça?
3: Moi quand j'étais ado, il y avait toute la mode là, tu sais, des bracelets, c'est genre un peu bracelet brésilien, machin. On
1: ah
3: avait
1: oui,
3: tout
1: c'est
3: ça.
1: Vrai, c'est
3: on
1: vrai.
3: On avait tous ces trucs-là.
1: On les faisait même nous-mêmes.
3: Oui,
1: il
3: voilà,
1: y avait
3: ouais.
1: les petits ustensiles, ou ouais, je sais pas ça, comment ouais. on dit pour les femmes.
0: Des
1: ouais.
0: espèces de perles et tout là, que tu faisais toi-même.
1: Non, c'était non. En fil de coton que tu pouvais choisir les couleurs, les motifs, et tu les faisais, tu les tressais toi-même.
3: Mais après, nous, quand on était jeunes, il y a eu tellement de trucs de mode entre les Tamagotchi, les bandanas, les
0: machins.
3: Tous les 6 mois, t'avais un autre truc qui tombait, les pogs, les machins.
0: Quand j'étais collège, lycée, moi je suis arrivé à la fin de la mode des hand spinners, c'était l'enfer.
3: Oui, spinner aussi.
1: Oh là, j'ai l'impression d'en parler mon fils.
0: Et surtout à une époque, moi quand j'étais au collège, j'avais un truc, on avait des bracelets nuls, c'était des élastiques de couleurs en forme d'animaux ou de trucs, tout et n'importe quoi. C'était Justin Bieber qui avait rendu ça à la mode.
1: Merdouilles.
0: Ouais. Alors là, il y a des gens qui se sont fait de l'argent sur notre dos, mais comme jamais. Hein.
3: Ouais. Ça, c'est clair.
0: Ouais, t'inventes un effet de mode, tu peux devenir riche sur le dos d'une génération.
1: Bien sûr.
0: 8h58, restez avec tous les amis, votre playlist Alsace continue avec Miles Smith, voici Drive Safe maintenant dans les tous debout.

0: Reste avec toi sur ta musique. Ça va continuer notre playlist Alsace avec son San Francisco en compagnie de Sound of Legend. Mais avant, direction la M35 avec l'infotrafic et peut-être des bouchons ce matin.
1: Oui, il reste encore un bouchon principal, c'est en arrivant du nord, hein, depuis Reichstätt jusqu'à Strasbourg-Centre. Là, vous êtes encore fortement ralenti. Petit ralentissement également dans l'autre sens entre Gaspolsheim et Baggersee, mais c'est en train de s'arranger. Et puis au niveau de Célestat, tout semble rentrer dans l'ordre tout doucement.
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0: Salut tout le monde, bienvenue, vous êtes sur Top Music et on est tous debout. Continuez partout en Alsace avec dans un instant Sound of Legend pour votre playlist. Avant ça, coup d'œil sur la météo avec le retour du soleil aujourd'hui, mais pas pour très longtemps. On en parle juste après l'actu de ce 12 mai avec Seb.
1: Et après les violents orages de dimanche dans le nord de l'Alsace, la SNCF a dû suspendre les trains TER par mesure de sécurité entre Haguenau et Wissembourg. Des bus ont pris le relais ce matin, tandis qu'un expert va passer ce matin justement pour examiner ce glissement de terrain qui a eu lieu du côté de Soultz-sous-Forêt, avec peut-être des travaux qui seront nécessaires. Les derniers passagers du MV Ondus ont été débarqués hier à Tenerife en Espagne. Le navire infesté par le hantavirus retourne maintenant vers son port d'attache à Rotterdam, aux Pays-Bas. Le Premier ministre français Sébastien Lecornu a publié un arrêté hier soir qui renforce les mesures d'isolement des Français qui ont séjourné sur le bateau. Ils sont 5, ainsi que les cas contacts. Tous les collégiens alsaciens vont bientôt payer la même chose à la cantine. La CEA s'est engagée à harmoniser les prix dans la restauration scolaire, dans le Bas-Rhin et dans le Haut-Rhin, dans tous les collèges. Tarif normal donc à 4,10€ et tarif réduit à 2,90€ pour les collégiens bénéficiant par exemple d'une bourse. Et puis en foot, les trophées UNFP ont été remis hier soir aux meilleurs joueurs de la saison de Ligue 1. Le titre de gardien de l'année est revenu à l'Alsacien qui joue à Lens, Robin Risser. Le meilleur joueur, c'est Ousmane Dembélé, sans grande surprise. Et le meilleur espoir, c'est Désiré Doué pour la deuxième année de suite.
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0: Et la météo de ce mardi en Alsace avec aujourd'hui une journée plutôt ensoleillée, quelques petits passages nuageux à retrouver. D'ailleurs pour cette matinée, quelques gouttes possibles sur le sud de l'Alsace, mais normalement cet après-midi le soleil devrait largement s'imposer malgré toujours un ciel par endroits légèrement voilé. Les températures évoluent entre 3 et 6 degrés pour cette matinée, comptez 13 à Haguenau cet après-midi, 14 degrés à Strasbourg, Colmar et Mulhouse.
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0: Eh ben salut tout le monde, bienvenue partout en Alsace sur Top Music. On est tous debout pour vous accompagner jusqu'à 10h avec l'équipe qui est là, la bande. La joyeuse troupe, je m'appelle Julie, aussi OM qui est présente.
24: Salut.
0: Il y a aussi Seb qui est ici.
25: Eh oui.
0: Dans un instant, trois choses à savoir sur ce 12 mai 2026, les amis. Mais avant Breaking, où ça vient de tomber, on a enfin des nouvelles de Britney Spears.
24: Ah.
0: En dehors de ses affaires, ses remous judiciaires, eh ben, elle s'est fait pas mal de thunes, puisque Britney Spears, ça y est, s'est écoulée elle-même. Elle s'est vendue son image et
24: d'accord,
0: ses droits.
24: C'est-à-dire ah oui, elle a vendu ses comment on appelle ça,
0: son catalogue et son image. Enfin bref, tous les droits d'auteur de Britney Spears ont été vendus donc à une grosse maison de disques. Prix de la transaction, 200 millions de dollars.
25: Allez.
24: Ouais, bah, j'espère pour elle que ça va bien être géré, parce que voilà, si c'est pas bien géré, 200 millions, elle a plus rien dans quelques. Enfin toi.
0: Alors,
24: c'est un peu con parce qu'il lui reste plus rien après, hein, si elle a tout vendu.
0: Ah oui. Oui, en gros, là, ça veut dire que les droits de ces titres sur les plateformes de streaming vont revenir aux gens qui l'ont acheté.
24: Ouais,
0: ils vont pouvoir faire un petit peu tout ce qu'ils veulent avec. Par exemple, il y a un projet de biopic qui est en jeu.
25: Ouais.
1: Donc elle touchera rien.
24: Oh,
0: si, elle va toucher des petits royalties, mais c'est pas. Ils peuvent, entre guillemets, faire ce qu'ils veulent avec son image. En tout cas, c'est elle qui l'a voulu, c'est elle qui l'a négocié comme ça.
24: Oh là là.
0: Et elle a toujours le droit d'interpréter ça en concert et de voilà ses prestations. Et vous en faites pas, t'inquiète pas. Concert de Britney, t'es à l'abri pour l'année quand même, globalement.
24: Oui. Ouais.
0: Donc voilà, 200 millions pour le catalogue de Britney Spears, ça, c'est pas mal quand même, faut un petit billard. C'est pas mal. Les amis, restez avec nous sur Top Music dans une petite minute là. Trois choses à savoir sur ce 12 mai. Votre playlist est associée avec Walk the Moon et Sound of Legend. C'est dans une trentaine de secondes. Bougez surtout pas.
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0: 9h07, salut l'Alsace, bienvenue dans Les Tous Debout. On continue de vous accompagner avec dans la suite de votre playlist Alsace le son de Walk the Moon, Shut Up and Dance. Qui voudrait dire littéralement ferme-la et danse un peu là, manère. Arrête de parler et danse.
1: Shut up. Madison.
0: Dans un instant les amis, ce sera Walk the Moon. Mais avant, trois choses à savoir sur ce 12 mai aujourd'hui. Déjà, c'est la journée mondiale aujourd'hui d'une profession qui nous écoute beaucoup. Journée mondiale des infirmières.
1: Ah, et
2: oui,
1: très
2: on est
1: bien.
2: Très, on est premier sur les infirmières.
0: Oui, c'est vrai.
2: Surtout toi, non ? Oui, surtout moi.
0: Ben oui, évidemment, que ce soit en milieu hospitalier ou libéral directement sur la route. D'ailleurs, sachez, statistiques, les personnes qui travaillent dans les milieux hospitaliers, mais vraiment aides-soignants, infirmiers, infirmières, qui sont directement aux soins des patients et qui marchent beaucoup, c'est l'équivalent de à peu près 6 à 8 km par jour.
2: Ben oui.
1: Ah oui, quand même. Donc, non seulement elles sont infirmières, mais sportives aussi.
0: Ouais, ouais. Donc, on lit, hein, si tu prépares un marathon, deviens infirmière. Oui, c'est sûr de faire la distance. Aujourd'hui, en ce 12 mai, c'est également le début du festival de Cannes.
1: Ah, le glamour.
0: Sur
1: oh là là.
0: Les paillettes et les robes. Hein.
1: Et puis accessoirement les films.
0: Oui aussi.
2: Ah, voilà. Oui, alors c'est vrai qu'on oublie souvent de parler de films.
0: Ouais, on parle des rostars, on parle du tapis rouge et tout, mais c'est vrai qu'on est là avant tout pour le cinéma, le 7e art.
1: Exactement.
0: Et moi j'ai une statistique qui n'a rien à voir avec le cinéma, mais avec le tapis du Festival de Cannes, vous savez, le fameux tapis rouge sur le palais du festival, les marches.
1: Oui,
0: ouais. Sachez qu'il est changé environ 3 fois par jour.
1: Bah oui, parce qu'il faut qu'il soit nickel pour tout ce qui est audio, quoi,
0: bah
1: audiovisuel.
0: Oui. Quand Julia Roberts vient faire ses photos dessus, il faut que ce soit nickel, hein, qu'il n'y ait pas une trace d'Adidas caripé.
1: Tiens, d'ailleurs, en parlant de Julia Roberts, elle était montée une fois sans chaussures, dorénavant, donc pieds nus, c'est interdit. Il faut mettre des chaussures maintenant.
0: Oh là là.
1: Voilà, voilà.
0: On va prendre
1: des chaussures. Ouais.
0: Et puis, dernière chose à savoir sur ce 12 mai aujourd'hui, c'est l'anniversaire de Tony Hawk. Vous connaissez Tony Hawk, vous qui c'est ?
2: Skater.
0: Ouais. 59 ans. C'est sans doute le skater le plus connu de la planète qui a popularisé la discipline dans le genre. Il a même une série de jeux vidéo à son nom.
1: Oh là là.
0: Il a fait des figures, le 900, il a fait le 90.
2: Ouais, 960.
0: Half-pipe.
1: Bon, là, vous me perdez complètement.
0: Il a fait des figures inédites. Il a sauté entre deux immeubles de 7 étages à Los Angeles. Il a sauté par-dessus aussi la muraille de Chine.
1: Non, mais qu'est-ce qu'il raconte ?
0: C'est pas une blague. Ils ont installé une rampe au-dessus de la muraille de Chine. Il a sauté par-dessus.
1: Ouais. Mais bien sûr, et la marmotte, elle emballe le chocolat.
0: Mais regarde,
2: enfin.
0: Et autre info aussi, ça a été le seul skater invité à la Maison Blanche par Barack Obama en 2008. Il a pu skater dans les couloirs de la Maison
1: Blanche. Alors ça, je l'ai vu, mais il était en costume.
0: Oui,
2: quand même.
0: Alors pour faire un kickflip, c'est un peu moins à l'aise le pantalon, mais il était beau comme un camion. Les amis, restez avec nous. 9h09, votre playlist Alsace continue avec Walk the Moon. Voici Shut Up and Dance sur ta physique.

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1: Sur Top Music, la suite avec David Guetta et Jennifer Lopez. C'est Save Me Tonight qui arrive dans votre playlist Alsace.
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3: En ce moment et jusqu'au 30 août, direction la Seigneurie à Andlau pour la nouvelle exposition temporaire sous l'océan, l'Alsace.
1: Alors c'est une expo qui propose de brosser un portrait de ces paysages grâce à l'interprétation de l'étude de ces roches, ainsi que des fossiles retrouvés par des générations de géologues. C'est à la Seigneurie à Andlau que ça se passe.
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0: Un classique de Queen sur Top Music dans le 10-14 à quasi 10h30. On va démarrer 40 minutes de tube à la suite juste après les infos. L'actu en Alsace, c'est dans 10 secondes.
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0: La météo du jour, c'est un peu mieux qu'hier. On en parle juste après l'actu en Alsace en moins d'une minute avec Céline.
2: Une fine couche de neige a été observée ce matin sur les crêtes vosgiennes. Ce n'est pas exceptionnel pour la saison, mais de plus en plus rare. Une cagnotte Litchi a été ouverte pour aider deux personnes âgées qui ont tout perdu dans l'incendie de leur logement le week-end dernier à Herbitzheim. Retrouvez la cagnotte sous le nom « Un nouveau départ après l'incendie ». Faut-il avoir peur de l'antivirus ? Sébastien Lecornu prévient que tous les cas contacts, sans exception, seront désormais mis en quarantaine renforcée. Et puis deux réunions interministérielles sur l'antivirus ont désormais lieu chaque jour à Matignon. Mobilisation des parents d'élèves à Wattwiller, ils ont bloqué l'école contre la fermeture d'une classe. La campagne d'abonnement a ouvert au SHB à Célestat pour la saison prochaine. Et en cas de renouvellement, votre place sera conservée jusqu'au 15 juillet.
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5: À Morsbronn-les-Bains, le Séran Morsbronn recherche un ou une ergothérapeute en CDD et en CDI.
0: Et vous travaillerez 38 heures par semaine. Toutes les infos sont sur topmusic.fr, onglet traqueur d'emploi.
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0: La météo pour ce mardi sur Strasbourg, du soleil avec des passages nuageux qui seront un peu plus nombreux dans l'après-midi et les températures qui baissent un peu par rapport à ces derniers jours. Il fera 14 degrés cet après-midi sur Strasbourg et l'Eurométropole. On va démarrer 40 minutes de tube à la suite avec Ed Sheeran, Caméra qui arrive dans votre playlist Alsace. Il y a aussi le tips d'Olivia qui arrive pour briller en société. Alors là, vous allez apprendre une histoire.
5: Bon, enfin, moi j'ai appris. Ouais. Sur votre fessier.
0: Ouais, c'est sûr.
5: C'est un truc de dingue.
0: Tu vas parler d'une actrice très célèbre. Mm. On en parle dans le tips d'Olivia tout de suite.
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0: Capaldi sur Top Music dans le 10-14. Et comme tous les matins à cette même heure, eh bien c'est le tips d'Olivia, histoire de briller en société pour l'apéro ce soir, par exemple. Alors, tu as un tips sur Demi Moore.
1: Oui.
0: Une belle info à raconter, c'est quoi?
1: Voilà. Au passage, elle fait partie du jury à Cannes, hein, cette année. C'est une histoire scandaleuse. Enfin, je voulais vous en parler, j'en avais besoin, en fait.
0: Vas-y.
1: Est-ce que vous vous souvenez du film Flashdance?
0: Évidemment, bien sûr, là voilà, feeling.
1: Eh oui. Eh ben, Demi Moore était pressentie pour le rôle principal.
0: Ah, d'accord.
1: Alors, comme d'hab, hein, il sélectionne quelques actrices et à la fin, les producteurs doivent choisir. Producteur égal, j'ai les sous, je choisis. Donc, ça date d'avant Me Too, je précise, bien avant. Et tu sais comment ils ont fait pour décider?
0: Non, aucune idée.
1: C'est honteux. En fait, toujours ces producteurs, ils ont montré les trois finalistes à un panel de 50 hommes en leur demandant avec laquelle ils aimeraient coucher.
0: Non.
1: Ouais. T'imagines, on dirait l'âge de la pierre.
0: Hein. Ah ouais, franchement.
1: L'âge de pierre, pardon. Et c'est Jennifer Beals qui l'a emporté à l'unanimité.
0: Oui, l'âge de la pierre, c'était pas mal. Hein.
1: Ouais.
0: Ça fait rire beaucoup de monde dans le studio.
1: Bah oui, mais bon, je pensais qu'on allait passer, mais on ne me pardonne rien.
0: Rien.
1: Voilà. Et là, j'ai le droit de dire quand même, par rapport aux producteurs, c'est quand même des sacrés bâtards.
0: Ah ouais, franchement, c'est limite.
1: Là, j'ai le droit. Hein.
0: Ouais.
1: Voilà. En tous les cas, moi, je trouve ça assez dégradant, mais c'est vrai qu'il faut pas être hypocrite. Parce que c'est vrai que les actrices sexy et jolies, ça marche mieux.
0: C'est vrai, il faut le dire.
1: Mais faut pas quand même. Faire ça. Faut
0: non,
1: pas
0: bah
1: choisir comme ça, les
0: non.
1: garçons.
0: C'est pas bien.
1: C'est pas bien.
0: C'est pas bien. Mais merci pour cette belle info, hein. Je connaissais pas du tout. Voici Jérémy Frérot. Comme toi, je suis

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2: Bon mardi matin avec Top Music, il est 11h. Comment allonger son espérance de vie? Eh bien, Olivia nous dit tout dans 5 minutes. D'abord, Michael Jackson dans votre playlist Alsace et le dernier K-pop Demon Hunters. Voici Free sur Top Music.

0: C'est le 10-14, bonjour, c'est Manu Olivia.
1: Oh, mais qu'est-ce que t'as? Qu'est-ce qui t'arrive?
0: C'est Michael Jackson.
1: Oh
0: bah, voilà.
1: Moi, je reste fidèle au vrai cri.
0: Là, je te reconnais.
1: Mais ça, c'est ton Olive. Et Manu, et oui. Pour vous aussi, hein, j'ai trouvé ça très mignon pour booster son ego et allonger son espérance de vie.
0: Oui.
1: Carrément, hein, tu sais ce qui est bon?
0: Je sais pas, vivre à la campagne peut-être?
1: Non.
0: Non, ah.
1: Alors, ça m'a estomaqué. Et en plus, j'adore ça, avoir des passions, des activités de grand-mère.
0: C'est pas vrai.
1: Et ouais. Le tricot, j'adore.
0: Ouais.
1: La couture aussi, la cuisine, la lecture. Alors, les puzzles, ça, c'est ma limite.
0: Ouais, ça, j'aime pas.
1: Je suis pas assez patiente. Mais sinon, mais vraiment, j'adore tout. Hein. Ce sont des activités apaisantes et stimulantes. Alors, tu restes concentré sur une tâche sans t'éparpiller. Le cerveau passe en mode parasympathique. Qu'est-ce que ça veut dire? C'est le mode du système nerveux associé à la guérison. Tu es zen. Donc, t'es moins stressé. Ça évite le processus inflammatoire de ton corps qui abîme un petit peu notre santé. Ça régule les émotions aussi.
0: Et ben, moi, je me mets au tricot dès ce soir.
1: Ouais, ça, bien sûr. Non, mais c'est vrai, tu te moques de moi, mais on est dans un monde de zapping, de bruit, les écrans, l'urgence. Et là, tu rétablis en fait ton équilibre naturel.
0: Non, mais je blague pas, hein. Ce soir, bobine de laine, aiguille, je tricote un pull rose.
1: Tu me tricotes un pull rose?
0: Ouais.
1: Oh, mais espèce de mytho. Ah non, c'est la chanson, ça ira mieux.
0: Ah bah, c'est Damiano David, voici The First Time.
1: Là, je te crois. 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

0: À suivre Taylor Swift. C'est Elisabeth Taylor qui arrive dans votre playlist Alsace.
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2: Dimanche 7 juin de 10h à 18h aura lieu la 12e édition du Slow Up sur la route des vins d'Alsace.
0: Alors oh, c'est beau. Ouais, c'est beau. Et alors le parcours à faire à vélo, à pied, en roller, il vous invitera à découvrir 11 communes au pied du Haut-Königsbourg sur un itinéraire de près de 38 km. 13 places festives avec des activités ludiques et dégustations gourmandes jalonneront le circuit qui s'étend de Dambach-la-Ville à Bergheim en passant par Célestat et Châtenois.
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0: Club Musique, 11h30, la suite avec Louzaï, Bleu Soleil, ça sera juste après les infos. L'actu en Alsace, c'est dans 30 secondes.
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0: 11h30, météo en Alsace et l'actu, c'est tout de suite avec Céline en moins d'une minute.
5: Mobilisation des parents d'élèves à Wattwiller. Ils ont bloqué l'école contre la fermeture d'une classe. Tous les collégiens alsaciens payeront bientôt la même chose à la cantine. La CEA s'engage à harmoniser le prix de la restauration scolaire dans tous les collèges du Bas-Rhin et du Haut-Rhin. Il y aura ainsi un tarif normal à 4,10 € et un tarif plus faible à 2,90 € pour les collégiens bénéficiant par exemple d'une bourse. Hier soir à Paris, au trophée UNFP, les trophées du foot français, l'alsacien du RC Lens, Robin Risser, a été désigné meilleur gardien de la saison de Ligue 1. De nouveaux équipements sportifs à Colmar, le gymnase Brandt et les espaces publics autour sont inaugurés cet après-midi. Coup d'envoi du Festival de Cannes ce mardi. Pendant le festival, environ 5000 projections de films ont lieu, dont environ 200 films en compétition pour la Palme d'Or.
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0: La météo pour ce mardi sur Strasbourg, du soleil avec des passages nuageux. Passages nuageux qui seront un peu plus nombreux dans l'après-midi et les températures qui baissent un peu par rapport à ces derniers jours. Il fera 14 degrés cet après-midi sur Strasbourg et l'Eurométropole.
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0: Sur Top Music, la suite avec Soleil Bleu, c'est Louisa et Bleu Soleil qui arrive dans votre playlist Alsace.
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0: C'était Louisa et Bleu Soleil, Soleil Bleu dans votre playlist Alsace. Et sur Top Music, on a des cadeaux pour vous, Olivia.
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0: 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Voici Lewis Capaldi.

0: Dimanche où c'est dernier, Julien Lib avec Ota sur Top Music. Bientôt midi, tout de suite c'est l'actu en Alsace avec Céline.
1: Une fine couche de neige a été observée ce matin sur les crêtes vosgiennes. Ce n'est pas exceptionnel pour la saison, mais de plus en plus rare. Une cagnotte Litchi a été ouverte pour aider deux personnes âgées qui ont tout perdu dans l'incendie de leur logement le week-end dernier à Herbitzheim. Retrouvez la cagnotte sous le nom « Un nouveau départ après l'incendie ». Le premier smartphone, c'est un cap important pour les enfants, mais aussi pour les parents. Pour en parler, un café parents est organisé ce soir à 19h30 à la mairie d'Artolsheim. C'est gratuit, sans inscription, et puis les ados et les pré-ados sont les bienvenus. Après 50 travaux, le portail gothique Saint-Laurent de la cathédrale de Strasbourg a été inauguré, un chantier qui a permis de restaurer les vitraux, les balustrades, les pinacles, les toitures. Une opération de sauvegarde à 2,4 millions d'euros. Écoutez Benjamin Gradvol, le tailleur de pierre et chef de chantier.
2: Il y a beaucoup de sculptures et de tailles de pierre qui sont vraiment très fines. On essaye de garder un maximum de pierres qui sont en bon état sur la cathédrale. On ne va pas changer toute la façade. Ouais, il y avait pas mal de problèmes. Il y avait des pierres qui tombaient, en fait, et il y avait beaucoup de balustrades qui étaient en train de se dégrader. Il y avait des risques de chute en fait pour les publics, donc du coup c'est pour ça qu'on est intervenu.
1: Après le portail Saint-Laurent, un autre chantier se profile pour la cathédrale de Strasbourg. Il s'agira d'un escalier pour l'une des tourelles au coin de la Haute Tour. 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
0: La météo pour ce mardi sur Strasbourg, du soleil avec des passages nuageux qui seront un peu plus nombreux dans l'après-midi et les températures qui baissent un peu par rapport à ces derniers jours. Il fera 14 degrés cet après-midi sur Strasbourg et l'Eurométropole.
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0: C'est Avril Lavigne sur Top Musique. C'est le 10-14, c'est Manu et Olivia, bonjour.
1: Salut Manu, bonjour tout le monde.
0: Nous sommes le 12 mai, j'ai un petit message à passer Olivia.
1: Oui.
0: Un bon anniversaire à Marion de la boucherie Cresse à Haguenau.
1: Oh,
0: c'est ma bouchère préférée.
1: Oh, Marion.
0: C'est son anniversaire aujourd'hui, donc
1: joyeux
0: des bisous.
1: Anniversaire Marion, voilà. T'envoie des bisous. Et je vais la rencontrer le 8 juin, mais elle ne le sait pas encore.
0: Ah bon? Qu'est-ce que tu vas faire là-bas le 8 juin?
1: Je vais à Haguenau le 8 juin.
0: C'est pas vrai.
1: Et tu vas m'accompagner là-bas.
0: À la boucherie?
1: Tu ne le sais pas non plus.
0: Bah écoute, je t'accompagne avec plaisir, ouais, sans problème. Okay,
1: et
0: ça
1: c'est
0: marche.
1: L'anniversaire de l'ex de ma fille, Louis.
0: D'accord, qu'on embrasse aussi.
1: On embrasse aussi.
0: D'accord, ok.
1: Alors il y a qui d'autre?
0: Ça se passe mieux entre lui et toi qu'entre lui et ta fille, c'est ça?
1: Mais non, mais
0: ah bon.
1: Oh là là, le bazar, vas-y.

0: Sur ta musique, la suite avec Sound of Legend. San Francisco, ça arrive sur Top Music.
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0: 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Et c'est au 03 que ça se passe.
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3: Avant ça, les amis, c'est l'heure de jouer. Devine le jeu de mots. Le principe de devine le jeu de mots est extrêmement simple. Je vous donne des jeux de mots à deviner. Ils sont d'une qualité discutable.
2: Oui.
3: Mais le jeu, le principe, est de se démener pour essayer de deviner ce qui se cache derrière. Par exemple,
2: allez.
3: C'est un film sur la mode avec Meryl Streep, mais qui se passe sur une plage à Marseille. Hein.
0: Ah bah oui, le diable s'habille en Prado.
2: En Prado, oui. Le Prado. Ça elle est bien.
3: Le diable s'habille en Prado.
0: Ouais. Eh oui.
3: Attends, oh, peu cher. Hein.
1: On est tous debout, reviens.
2: Ça elle est bien.
3: Le diable s'habille en Prado.
0: Eh oui.
3: Attends, oh, peu cher. Hein.

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0: train de faire le ménage, il y avait un poil de chien sur la table de mix.
1: Un poil de chien? Ça peut pas être ton poil en tout cas.
0: Ah non, ça c'est sûr que non.
1: Enfin, j'espère pas.
0: Ça peut être un poil de mon chien par contre, oui, ça c'est possible. Bonjour Hélène.
2: J'ai peur.
0: Bonjour. Hélène de Saverne, ça va bien?
1: Bonjour.
2: Très bien.
0: Tu as un chien? Tu as un chien Hélène?
2: Non.
0: Non, pas de chien.
2: Un chat.
0: Un chat.
1: Ah.
0: Et il s'appelle comment?
2: Mocha.
1: Mocha.
0: C'est joli.
1: Oh,
0: hein,
1: moi je suis une amoureuse des chats.
0: Alors, si Hélène est avec nous.
2: Siamoise alors.
0: Siamoise?
2: Oui.
0: Ah d'accord.
2: Mm-hmm.
0: Donc si Hélène est avec nous, c'est parce qu'elle a appelé tout à l'heure le 03x8 pour gagner ses places pour l'écomusée d'Alsace, pardon, et non pas seulement des places toutes simples, mais un pass famille, deux adultes, deux enfants. Pour toi Hélène, bravo.
2: Ah merci, super.
0: Elle nous a confié que sa maman habitait tout à côté de l'écomusée d'Alsace.
1: Et tu y allais souvent enfant.
2: C'est ça.
1: Voilà,
2: exactement.
1: Donc tu transmets la tradition à tes enfants.
0: C'est bien ça.
2: Voilà, c'est un peu ça.
0: Bravo Hélène, bonne visite de cet écomusée.
2: Ah bah oui, avec plaisir, toujours, poterie et autres, j'adore.
0: Eh bah génial.
2: Le temps est suspendu là-bas.
0: Bah super,
1: c'est
0: alors
1: vrai, c'est profites-en
0: bien.
1: C'est une belle parenthèse.
0: Ouais, exactement. Ouais. À bientôt Hélène.
2: Eh ben, grand merci à toute l'équipe, merci.
1: À bientôt, au revoir. Au revoir.
0: Et si comme Hélène voulait vous aussi gagner vos places, vos passes famille pour l'écomusée d'Alsace à Ungersheim, ça se passe demain à nouveau dans ce 10-14 bien sûr. Allez, les infos arrivent dans 30 secondes.
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0: Quel temps pour cet après-midi en Alsace? La réponse arrive juste après l'actu en Alsace en moins d'une minute avec Céline.
6: Tous les collégiens alsaciens paieront bientôt la même chose à la cantine. La CEA s'engage à harmoniser le prix de la restauration scolaire dans tous les collèges du Bas-Rhin et du Haut-Rhin. Il y aura ainsi un tarif normal à 4,10€ et un tarif plus faible à 2,90€ pour les collégiens bénéficiant par exemple d'une bourse. La campagne d'abonnement a ouvert au SHB à Célestat pour la saison prochaine et en cas de renouvellement, votre place sera conservée jusqu'au 15 juillet. De nouveaux équipements sportifs à Colmar, le gymnase Brandt et les espaces publics autour sont inaugurés cet après-midi. Le premier smartphone, c'est un cap important pour les enfants, mais aussi pour les parents. Pour en parler, un café parents est organisé ce soir à 19h30 à la mairie d'Artolsheim. C'est gratuit, sans inscription, et puis les ados et les pré-ados sont les bienvenus.
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0: La météo pour ce mardi sur Strasbourg, du soleil avec des passages nuageux qui seront un peu plus nombreux dans l'après-midi et les températures qui baissent un peu par rapport à ces derniers jours. Il fera 14 degrés cet après-midi sur Strasbourg et l'Eurométropole.
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0: On va démarrer 40 minutes de tube à la suite avec Blaster Jax. Mais d'abord, Olivia, encore des cadeaux.
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0: Sur Top Music, on vous offre cette semaine dans le 10-14 le Fun Car Show international d'Ilzac, 23, 24, 25 mai. Avec nous, il y a Emmanuel. Bonjour Emmanuel de Haguenau.
1: Oui, bonjour Manu.
0: Ça va bien ?
2: Bonjour Emmanuel.
1: Oui, je vais bien. Ouais.
0: Bon. Emmanuel, on va t'offrir donc 4 places pour le Fun Car Show. Hein, 4 places. Qui va t'accompagner ?
1: Mon épouse et certainement mes deux enfants.
0: Et bah voilà, très bien. Ça sera le week-end de Pentecôte, hein, donc 3 jours pour découvrir ce Fun Car Show International Stock Car. Bravo Emmanuel, on te souhaite une excellente journée.
1: Ouais, ben merci à toute l'équipe.
0: Ciao.
1: Et continuez. Ciao.
2: Salut Manu.
0: Emmanuel qui nous écoute dans sa voiture, hein, il est au boulot, hein, voilà, il travaille dans sa voiture. Bravo Emmanuel. Christophe Maé.
2: Ah là là.
0: 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Allez-y, pendant ce temps, on écoute La Lune. Voici Christophe Maé sur Top Music. Elle.

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2: Bon après-midi, 13h, on a encore des cadeaux pour vous dans ce 10-14, on en parle dans un instant après Coldplay et Rihanna. C'est Princess of China qui arrive dans votre playlist Alsace, juste après le nouveau Shakira, voici Algo 2 sur Top Music.

0: C'était Colpé et Rihanna sur Top Music. Bonjour, c'est Manu et Olivia, c'est le 10-14.
1: Salut Manu, salut tout le monde, salut toute l'Alsace, sous le soleil.
0: Pour une fois, ça change par rapport à hier. On a encore des cadeaux pour vous dans ce 10-14 sur Top Music. On vous offre les meilleurs spectacles d'humour en Alsace et on en a un pour vous là, Olivia.
1: Ouais, le 30 mai à 20h30 au Zornoff de Montzwiller, vous passerez la soirée avec Romain Dauduic, l'humoriste et créateur de contenu qui a carrément explosé sur TikTok avec ses vidéos humoristiques. Et tout de suite, qu'est-ce qu'on fait? Vous nous appelez au 03 8x8 pour gagner de place.
0: Eh ben allez-y, bonne chance. Voici Ed Sheeran, caméra sur Top Music.

0: Sur Top Music, la suite avec Bébé Rexha. C'est le nouveau Bébé Rexha qui arrive, hein. C'est New Religion dans votre playlist Alsace.
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0: musique sur Top Music à 13h30. On va démarrer 40 minutes de tube à la suite juste après l'actu en Alsace en moins d'une minute.
1: Faut-il avoir peur de l'antivirus? Sébastien Lecornu prévient que tous les cas contacts, sans exception, seront désormais mis en quarantaine renforcée. Et puis deux réunions interministérielles sur l'antivirus ont désormais lieu chaque jour à Matignon. Mobilisation des parents d'élèves à Vattvillers. Ils ont bloqué l'école contre la fermeture d'une classe. Hier soir à Paris, au trophée UNFP, les trophées du foot français, l'Alsacien du RC Lens, Robin Risser, a été désigné meilleur gardien de la saison de Ligue 1. Coup d'envoi du Festival de Cannes ce mardi. Pendant le festival, environ 5000 projections de films ont lieu, dont environ 200 films en compétition pour la Palme d'Or. La foire de printemps, c'est à Mulhouse, bien sûr, à partir de ce jeudi de l'Ascension et jusqu'au 25 mai. Et le pays invité d'honneur cette année, c'est l'Italie.
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5: À Chenaux, la société Vélec recrute un électricien pour un CDI. Vous interviendrez en centre Alsace.
0: Et pour toutes les infos sur ce job, eh bien vous consultez topmusic.fr dans l'onglet traqueurs d'emploi.
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0: La météo pour ce mardi sur Strasbourg, du soleil avec des passages nuageux qui seront un peu plus nombreux dans l'après-midi et les températures qui baissent un peu par rapport à ces derniers jours. Il fera 14 degrés cet après-midi sur Strasbourg et l'Eurométropole. On va démarrer 40 minutes de tube à la suite sur Top Music avec Fever Dream. C'est le dernier Alex Warren qui arrive.
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0: C'était Jake et Carla à la recette sur Top Music et on termine ce 10-14, Olivia, oh bah déjà.
1: Oui. 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
0: 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Olivia, à demain.
1: Mais à demain, mon petit Manu.
0: On se quitte avec tes mimes, pas là.
1: Oui, je te souhaite de danser bien sous le soleil.
0: D'accord. À demain.
1: À demain.

lundi après-midi avec Top Music. Bonjour et bienvenue, c'est Charlie. Merci de nous avoir choisis pour passer cette journée avec votre playlist Alsace 40 minutes à la suite. Avant Michael Jackson, voici Taylor Swift avec Elizabeth Taylor.

sur Michael Jackson qu'on vient d'écouter dans votre playlist Alsace sur Top Music. Les avis sont partagés, moi perso j'ai adoré. Faites-vous votre propre avis, allez le voir au ciné et on écoute Chabouzi après Offenbach sur Top Music.

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0: 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Dans un instant, la suite de votre playlist Alsace avec notamment Gillo et David Guetta. Damiano David également après les bons plans dans la région sur Top Music.
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0: Sur Top Music dans un instant, 40 minutes avec votre playlist Alsace, on y retourne. Avec Bruno Mars, après la météo et l'info de la région, en moins d'une minute, c'est maintenant.
1: Tous les collégiens alsaciens payeront bientôt la même chose à la cantine. La CEA s'engage à harmoniser le prix de la restauration scolaire dans tous les collèges du Bas-Rhin et du Haut-Rhin. Il y aura ainsi un tarif normal à 4,10€ et un tarif plus faible à 2,90€ pour les collégiens bénéficiant par exemple d'une bourse. La campagne d'abonnement a ouvert au SHB à Célesta pour la saison prochaine et en cas de renouvellement, votre place sera conservée jusqu'au 15 juillet. De nouveaux équipements sportifs à Colmar, le gymnase Brandt et les espaces publics autour sont inaugurés cet après-midi. Le premier smartphone, c'est un cap important pour les enfants, mais aussi pour les parents. Pour en parler, un café parents est organisé ce soir à 19h30 à la mairie d'Artolsheim. C'est gratuit, sans inscription, et puis les ados et les pré-ados sont les bienvenus.
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1: Sensibiliser à des modes de consommation plus responsables, c'est l'objectif de la foire Ecobio qui aura lieu de jeudi à dimanche au Parc Expo de Colmar avec 350 exposants. Trouver des alternatives, c'est possible, c'est ce qu'explique Roland Brucker, le référent de la foire Ecobio.
3: Une alternative, c'est choisir une nourriture biologique, bien sûr, la nourriture locale, aller voir un producteur et discuter avec lui. Une autre qui est relativement facile aussi, c'est l'habillement. L'habillement aujourd'hui, nous sommes dans l'éphémère. Nous faisons la promotion des modes de production, que ce soit dans le domaine du textile, du mobilier, qui soient respectueux de l'environnement.
1: La foire Ecobio au Parc Expo de Colmar, c'est à partir de ce jeudi et jusqu'à dimanche. L'entrée est gratuite pour les moins de 25 ans.
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0: Pour demain, la météo avec de belles éclaircies tout au long de la journée en Alsace. Les températures le matin entre 11 et 12 degrés attendus. L'après-midi, il ne fera pas plus de 15 du côté de Saverne et Haguenau. 16 attendus à Strasbourg, Colmar et aussi à Riedisheim.
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0: Bruno Mars pour démarrer 40 minutes avec votre playlist Alsace, c'est parfait. Et DJ Antoine également, notre voisin de Bâle, c'est la suite en ce mardi après-midi.
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2: C'est Charlie sur Top Musique. Bon après-midi avec votre playlist Alsace. 40 minutes à la suite, on n'a aucune raison de s'arrêter. Donc bien sûr, on continue avec Timbaland et One Republic. Ce sera juste après la dernière reprise de Sound of Legend.

Voilà qu'on a que des beaux cadeaux à vous offrir cette semaine sur Top Music. Je confirme, je vous en parle dans un instant, juste après Ravine Lenae. Et voici le dernier Alex Warren dans votre playlist Alsace sur Top Music.

0: Top Music, c'est Charlie et je vous parlais de beaux cadeaux à gagner toute la semaine.
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0: 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Et puis, dans un instant, c'est la suite de votre playlist Alsace avec Ed Sheeran. On va écouter Caméra sur Top Music. Le nouveau Teddy Swims également après la sélection Top Music.
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2: Et si ce week-end vous faisiez un petit voyage dans le temps en direction l'écomusée d'Alsace à Ungersheim, là-bas vous découvrirez un véritable village alsacien du début du XXe siècle avec ses maisons traditionnelles, ses objets du quotidien, ses artisans. Classé musée de France, l'écomusée d'Alsace à Ungersheim propose une immersion vivante et authentique dans notre patrimoine régional. C'est une belle sortie vraiment à faire en famille entre découvertes, traditions et puis un grand bol d'air.
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0: Il y a le dernier Zayn qui arrive dans votre playlist Alsace sur Top Music. La météo également pour la suite de notre semaine. Mais d'abord, voici avec la rédac, l'info de la région en moins d'une minute.
1: Faut-il avoir peur de l'antivirus ? Sébastien Lecornu prévient que tous les cas contacts, sans exception, seront désormais mis en quarantaine renforcée. Et puis deux réunions interministérielles sur l'antivirus ont désormais lieu chaque jour à Matignon. Mobilisation des parents d'élèves à Wattwiller, ils ont bloqué l'école contre la fermeture d'une classe. Hier soir à Paris, au trophée UNFP, les trophées du foot français, l'Alsacien du RC Lens, Robin Risser, a été désigné meilleur gardien de la saison de Ligue 1. Coup d'envoi du Festival de Cannes ce mardi. Pendant le festival, environ 5000 projections de films ont lieu, dont environ 200 films en compétition pour la Palme d'Or. La foire de printemps, c'est à Mulhouse bien sûr, à partir de ce jeudi de l'Ascension et jusqu'au 25 mai. Et le pays invité d'honneur cette année, c'est l'Italie.
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1: Sensibiliser à des modes de consommation plus responsables, c'est l'objectif de la foire Ecobio qui aura lieu de jeudi à dimanche au Parc Expo de Colmar avec 350 exposants. Trouver des alternatives, c'est possible, c'est ce qu'explique Roland Brucker, le référent de la foire Ecobio.
3: Une alternative, c'est choisir une nourriture biologique, bien sûr, la nourriture locale, aller voir un producteur et discuter avec lui. Une autre qui est relativement facile aussi, c'est l'habillement. L'habillement aujourd'hui, nous sommes dans l'éphémère. Nous faisons la promotion des modes de production, que ce soit dans le domaine du textile, du mobilier, qui soient respectueux de l'environnement.
1: La foire Ecobio au Parc Expo de Colmar, c'est à partir de ce jeudi et jusqu'à dimanche. L'entrée est gratuite pour les moins de 25 ans.
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0: Pour demain, la météo avec de belles éclaircies tout au long de la journée en Alsace. Les températures le matin entre 11 et 12 degrés attendus. L'après-midi, il ne fera pas plus de 15 du côté de Saverne et Haguenau. 16 attendus à Strasbourg, Colmar et aussi à Riedisheim.
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0: Swift et le dernier Zayn sur Top Music, je vous l'ai promis. Et ben ça arrive avant l'arrivée d'Estelle et Martin à partir de 16h. C'est dans votre playlist Alsace sur Top Music.
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Dans un instant sur Top Music, il y aura notamment Matt Pokora. Il sera le 10 octobre à domicile au Zénith de Strasbourg en concert. Et on l'écoute après Capital Cities. Et voici Freya Sky d'abord sur Top Music. 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

0: Très bon après-midi sur Top Music. Tout de suite, c'est les infos en moins d'une minute avec Martin.
1: La ministre de la Santé tiendra une conférence de presse à 16h45. Sophie Rist, qui s'est exprimée à l'Assemblée nationale cet après-midi, elle affirme qu'elle n'a aucune affirmation concernant une possible mutation de l'antivirus. La patiente française infectée se trouve toujours dans un état critique dans un service de réanimation à Paris. Pour l'heure, une dizaine de cas ont été recensés dans le monde entier. Tous les collégiens alsaciens paieront bientôt la même chose à la cantine. La collectivité européenne d'Alsace s'engage à harmoniser le prix de la restauration scolaire dans tous les collèges du Bas-Rhin et du Haut-Rhin. Il y aura ainsi un tarif normal à 4,10 €. Et puis, coup d'envoi du Festival de Cannes. Ce soir, la cérémonie d'ouverture aura lieu à 19h sur France 2. C'est le réalisateur coréen Park Chan-wook qui est le président du jury cette année.
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0: Il est 16h sur Top Music. Salut Martin.
1: Salut Stella.
0: Bienvenue. On a énormément de cadeaux pour vous cet après-midi et j'en lance un tout de suite. 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

0: On va écouter Shakira pour la suite de votre playlist Alsace. Et toute la semaine, on vous présélectionne pour vous offrir vendredi une nuitée avec accès au spa, à l'hôtel spa, le moulin de la Vanzono. Elle a été la plus rapide à nous appeler, c'est Charline de Geispolsheim. Salut Charline.
1: Salut, salut Top Music.
0: Alors Charline, j'ai une petite question pour toi. On va voir si tu as un peu écouté, si tu connais un petit peu l'hôtel du Moulin à la Vanzono. Si tu séjournes à l'hôtel spa le Moulin de la Vanzono et que tu entends un bruit d'eau constant, quelle serait la raison la plus probable d'après toi? Est-ce que c'est une équipe de cigognes qui fait une séance d'aquagym dans la piscine du spa? Ou est-ce que ce serait le bruit de l'île qui coule juste à côté, rappelant que le bâtiment est un ancien moulin?
1: Alors, il me semblerait que c'est le bruit de l'île.
0: Eh oui, bien sûr, c'est évidemment ça. Et non pas des cigognes qui font des séances d'aquagym. Voilà.
1: Pourquoi pas, après.
0: Pourquoi pas, ça pourrait être sympa. En tout cas, tu es présélectionnée pour le grand tirage au sort qu'on fera vendredi. Alors, Martin ne sera pas avec moi vendredi pour le faire, je le ferai avec Jules. Oui. Mais tu fais partie donc, pour l'instant, des deux présélectionnés. Et si vous aussi, vous voulez faire partie, n'oubliez pas d'écouter Top Music demain et vendredi encore pour vous présélectionner. Bisous Charline à Geispolsheim, bon
1: après-midi. Merci,
0: voici, bon après-midi. Voici Shakira sur Top Music. 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

0: On va écouter Bébé Rexha pour la suite de votre playlist Alsace. Et vous avez déjà sûrement entendu ça en étant jeune. Martin, je suis sûre qu'on te l'a déjà dit. Ne bois pas de l'eau pendant les repas. C'est pas bon pour la santé. Tu vas mal digérer. T'as jamais entendu ça?
1: Non, pas du tout.
0: Ah, moi, chez ma nourrice, on avait interdiction de boire de l'eau pendant qu'on mangeait.
1: Tu tournis à la bière, vous, déjà. C'est un truc d'Alsacien.
0: Non, mais elle disait, sinon tu mangeras pas, tu digéreras pas bien. Donc on n'avait pas le droit de boire, on pouvait boire après.
1: Pas le droit de boire. Non, on a été ligotés derrière la chaise, donc on comprenait pas trop ce qui se passait.
0: Mais non, mais bon. Bref, en tout cas, il y a une. Bah, je pensais que tu l'avais déjà entendu. Bon, peut-être que vous l'avez déjà entendu, en tout cas. Est-ce que c'est vrai? Bon, bref, en tout cas, il y a une. Bah, je pensais que tu l'avais déjà entendu. Bon, peut-être que vous l'avez déjà entendu, en tout cas.

0: avaler certains aliments et que finalement ça favoriserait la sensation de satiété et que bah tout simplement ce serait bien quoi.
1: Bah, sinon tu bois quoi? Tu bois rien du tout?
0: Non, il faudrait pas boire selon ce qu'on dit.
1: Ah bon?
0: Mais oui. Ah toi tu crois que compenser de l'eau par du vin ou
1: ah
0: de
1: non,
0: la
1: non,
0: bière?
1: Ah non, justement, pas du tout. Non mais je trouve ça dramatique. Non mais tu sais notamment les sodas et tout ça, moi je trouve ça horrible.
0: Non, mais en gros, il y a une légende.
1: Il faudrait pas boire.
0: Voilà, il y a une légende urbaine qui dit il faudrait pas boire du tout pendant qu'on mange. Oh, il est dur de la feuille celui-ci.
1: Non, mais j'ai compris, mais je suis surpris.
0: Bon, bah écoute, renseigne-toi sur les légendes urbaines, mais de toute façon, oublie-la parce qu'elle est fausse.
1: Oui, elle est fausse.
0: Donc on s'en fiche. On revient avec le trafic sur Top Music et Bébé Rexa.
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8: Prudence sur la 35 dans le sens Colmar-Bâle à hauteur de Dettwiller où un accident est actuellement signalé. Et puis vous perdez 10 minutes avenue du Rhin à Strasbourg.
9: Je suis trop contente du titre qu'on vous passe juste après Bébé Rexha. Ça va vous mettre le smile. Mais d'abord donc Bébé Rexha dans votre playlist Alsace.

Et c'est maintenant qu'on se met le smile avec ce titre que je vous passe tout de suite qui va vous rappeler les belles années avec cette merveilleuse série, c'est Friends. Et c'est le générique qu'on écoute tout de suite, ça met automatiquement de bonne humeur, surtout si vous avez passé une journée un peu galère au boulot. On se détend et on écoute de Rembrandt sur Top Music. Bon après-midi.

0: très bon après-midi sur Top Musique. On fait le point sur la météo dans la région pour demain, juste après l'actu, en 30 secondes. Non, en moins d'une minute avec Martin.
1: Tous les cas contacts français du patient zéro de l'antivirus sont hospitalisés ou sont en cours d'hospitalisation. Précision de Sophie Ris, la ministre de la Santé, cet après-midi. Elle indique également qu'il reste des zones d'ombre sur ce virus concernant sa possible mutation. L'ombre de la DZ Mafia plane sur un enlèvement commis à Strasbourg début avril. Deux hommes âgés de 19 et 22 ans avaient kidnappé une jeune femme de 25 ans à son domicile. Elle avait été ligotée et emmenée dans une forêt. Les deux membres de la mafia marseillaise voulaient faire payer une rançon de 600 000 euros à un proche de la jeune femme. La vigilance d'un voisin avait permis d'éviter cet enlèvement. Un cadavre a été découvert à Chalampé. Ce matin, le corps a été retrouvé en train de flotter dans le Rhin. Une enquête est ouverte. Et puis, c'est le coup d'envoi du Festival de Cannes ce soir. La cérémonie d'ouverture aura lieu tout à l'heure à 19h sur France 2.
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0: Il fait gris demain dans le Bas-Rhin avec même de la pluie attendue en soirée. Ça reste frais aussi avec 6 degrés max à Niederhausbergen et Plopsheim au réveil. L'après-midi, pas plus de 16 degrés à Ostwald, Place Kléber et Quartier-Gare à Strasbourg.
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0: On va écouter Bruno Mars pour la suite de votre playlist Alsace. On revient aussi avec le trafic dans moins de 5 minutes. Bougez pas.
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1: Ça roule bien, à nouveau sur les routes en Alsace, tu m'as surprise.
0: Je t'ai effrayé.
1: Surpris d'ailleurs. Et voilà, ça roule bien, tout se passe bien.
0: Ça va, ton côté féminin se passe bien.
1: Ça ressort des fois comme ça.
0: Voici Bruno Mars.

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2: On part à Lyon aujourd'hui, ouais. Estelle, puisqu'un restaurant assez improbable vient d'ouvrir dans cette ville et il s'adresse à une clientèle bien particulière.
0: Quoi, une clientèle de chiens ?
2: Exactement.
0: Arrête.
2: Le restaurant s'appelle Dogstronomie. Donc c'est une parodie de bistronomie, hein, version chien.
0: Oui.
2: Et 4 places, un mini-restaurant, sont réservées à vos toutous. Avec des plateformes surélevées pour permettre aux chiens d'être à hauteur de gamelles. Donc ça c'est parfait. Gamelles qui sont équipées d'un mécanisme, j'avais jamais entendu ça, un mécanisme anti-glouton pour éviter en fait qu'ils mangent trop vite.
0: Mais comment ? Alors oui, ça leur donne la nourriture, je pense.
2: C'est ça, goutte à goutte, enfin pas goutte
0: ouais,
2: à goutte,
0: ouais,
2: mais
0: oui.
2: C'est dosé, disons. Quoi.
0: Oh, c'est fou ça.
2: Et alors, ce qui est dingue, c'est la carte réservée aux chiens. Elle relève vraiment des meilleurs restos pour nous, les humains. Cette semaine, par exemple, je te donne deux exemples de repas qu'il y avait. Les chiens pouvaient manger du merlan servi avec des carottes et du riz de Camargue.
0: Mmh.
2: Ou alors des pommes sucrées rôties servies avec des pétales de rose.
0: Attends, mais c'est dingue. Et ça marche ?
2: Et ça cartonne. C'est Ornella Del Prado qui a créé ce restaurant. C'est une influenceuse qui est extrêmement suivie sur les réseaux sociaux. Elle avait déjà créé au préalable une société de gâteaux d'anniversaire pour chiens. Elle avait créé un service qui s'appelle Barquette, service de livraison de repas à domicile pour vos amis à quatre pattes. Et donc là, elle vient d'ouvrir le restaurant pour chiens Dogstronomie à Lyon.
0: Non mais c'est énorme, franchement. Mais tu penses que ça va ouvrir à Strasbourg aussi, ce genre de truc, ou à Colmar ou à Mulhouse ?
2: Tarte flambée spécial dog.
0: Oh, t'imagines ?
2: Dog flambé.
0: Avec, au lieu qu'il y ait des petits lardons dessus, il y aurait des petits os.
2: Des petits os, ouais,
0: des
2: c'est mignon.
0: Comme ça serait chou, j'aimerais trop. Bon, bah, même si j'ai pas de chien, franchement, rien que pour voir à quoi ça ressemble, ce serait bien. Avec un dîner aux chandelles à la Belle et le Clochard et tout. Oh, c'est trop bien. Voici Taïmé Impala sur Top Music, c'est drôle.

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1: Tous les cas contacts français du patient zéro de l'antivirus sont hospitalisés ou sont en cours d'hospitalisation. Ils sont 22 au total, selon les précisions de Sophie Risse, la ministre de la Santé, cet après-midi. Elle indique également qu'il reste des zones d'ombre sur ce virus concernant notamment sa possible mutation. Après 5 années de travaux, le portail gothique Saint-Laurent de la cathédrale de Strasbourg a été inauguré hier. Chantier qui a permis de restaurer les vitraux, les balustrades, les pinacles et les toitures. Une opération de sauvegarde à 2,4 millions d'euros. Benjamin Gradvol, tailleur de pierre et chef de chantier du portail Saint-Laurent, nous en dit plus.
2: En fait, c'est un portail qui est très ornemental et en fait qui est vraiment très ouvragé. En fait, il y a beaucoup de sculptures et de tailles de pierres qui sont vraiment très fines. On essaye de garder un maximum de pierres qui sont en bon état sur la cathédrale. On ne va pas changer toute la façade. Il y avait pas mal de problèmes. Il y avait des pierres qui tombaient. En fait, il y avait beaucoup de balustrades qui étaient en train de se dégrader. Il y avait des risques de chute en fait pour les publics. Donc du coup, c'est pour ça qu'on est intervenu.
1: Après le portail Saint-Laurent, un autre chantier se profile pour la cathédrale de Strasbourg, avec un escalier pour visiter l'une des tourelles. C'est le coup d'envoi du Festival de Cannes. Ce soir, la cérémonie d'ouverture aura lieu à 19h sur France 2. 22 films sont en lice pour remporter la Palme d'Or cette année. Le festival qui durera jusqu'au 23 mai. Et c'est le réalisateur coréen Park Chan-wook qui est le président du jury cette année.
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0: Il est 17h, bienvenue, salut Martin.
1: Salut Stan.
0: On vous offre le concert exceptionnel de Laurie. Appelez-nous maintenant au 03 8x8. On n'a pas beaucoup de place en plus, mais aujourd'hui on vous l'offre. D'abord on écoute David Guetta dans votre playlist Alsace.

0: Très bon après-midi sur Top Music. On vous fait gagner vos places pour le concert de Laurie ce samedi 16 mai au Zénith de Strasbourg. Elle a été la plus rapide à nous appeler, c'est Alexandra de Strasbourg. Salut Alexandra.
1: Salut tout le monde.
0: Alors j'ai une petite question pour toi, pour savoir déjà si tu maîtrises Laurie, déjà. Et si tu mérites tes places. Écoute bien, au début des années 2000, quel accessoire de mode, très discutable aujourd'hui, quoique ça revient peut-être un petit peu, était absolument indissociable du look de Laurie dans ses clips et sur scène? Est-ce que c'était une cape de super-héroïne à paillettes, des patins à roulettes fluorescents ou le fameux jogging en velours coloré, souvent taille basse?
1: Le jogging, hein, taille basse.
0: Elle l'avait sûrement là-dessus. Bravo, c'est gagné, Alexandra. C'est exactement ça qu'on cherchait.
1: Ah, super.
0: Et d'ailleurs, il n'était pas que sur Laurie, hein. Il était aussi dans Desperate Housewives.
2: Ouais, c'était la grosse mode à l'époque. Hein.
0: Beaucoup, ouais, c'était la grosse mode. De toute façon, quand tu voulais copier le style pop fun des années 2000, il fallait que tu aies ce jogging-là.
2: Clairement.
0: Donc toi, t'es fan de Laurie, Alexandra?
1: J'étais. Du coup, ça me fait trop plaisir de retourner la voir.
0: Tu m'étonnes. Je pense que tu devais bien aimer ce titre aussi. Ouais.
2: Ça chante, là. J'aime bien.
0: J'en connais une qui sera à fond au Zénith le 16 mai, donc ce samedi. J'espère que tu n'avais rien prévu de ce samedi soir, parce que sinon, il faut que tu annules. Hein. Tu vas voir Laurie, quand même. Hein.
1: Donc, j'ai rien prévu.
0: Bon, c'est parfait. C'est parfait, tu y seras. On rejouera demain d'ailleurs pour vous offrir vos places à nouveau pour le concert de Laurie. Bisous Alexandra à Strasbourg, très bonne soirée.
1: Merci
0: à toi
1: beaucoup.
0: Voici Joe sur Top Music.

0: Ed Sheeran à suivre pour la suite de votre playlist Alsace. À suivre pour la suite, on a connu mieux comme formulation, je crois.
1: Moi, oui, c'est pas dingue.
0: Vous avez compris l'idée, quoi. Il y a Ed Sheeran qui arrive.
2: L'info Bretzel.
1: Estelle, l'info Bretzel, tu le sais, à chaque fois, on parle d'une info qui concerne l'Alsace.
0: Tout à fait.
1: Aujourd'hui, on va parler d'Alsace, mais j'ai décidé de t'emmener dans l'espace.
0: Ouh. Tu sais comment me parler, toi.
1: Je t'emmène pas au 7e ciel, hein. Que tout le monde se calme.
0: Bah, c'est encore mieux.
1: On va parler d'un projet complètement dingue, complètement hallucinant, des étudiants de l'ICAM Strasbourg. Donc l'ICAM, c'est une école d'ingénieurs, c'est extrêmement sérieux. Hein. C'est
0: d'accord.
1: Vraiment haut niveau, les gars, vraiment, c'est des têtes. Sauf que là, ils ont pété un câble.
0: Ok.
1: Ils ont décidé de faire parler d'eux, ça va se passer à Schiltigheim le 29 mai prochain. Ils ont décidé d'envoyer quelque chose dans l'espace, un truc complètement fou, inattendu. À ton avis, c'est quoi? Qu'est-ce qu'ils ont décidé d'envoyer dans l'espace?
0: Un truc fou, je sais pas, une bretzel?
1: Ça se mange. Ah. T'es pas
0: mal. Et c'est alsacien?
1: Non.
0: Je sais pas, une chips?
1: Un kebab.
0: Quoi?
1: Un kebab.
0: Mais non!
1: Ils lancent l'opération Space Kebs.
0: Mais non!
1: Les étudiants de l'ICAM veulent envoyer un kebab à 30 000 mètres d'altitude à l'aide d'un ballon équipé d'une nacelle, c'est extrêmement sérieux. Une caméra sera disposée dans le ballon et on pourra suivre en direct l'envol sur les réseaux sociaux. L'ascension va durer 3 heures. Il va durer 3 heures. Et en fait, c'est une expérience scientifique parce qu'il s'agit de voir comment un kebab réagit quand il est à 30 000 mètres d'altitude car il fait moins 50 degrés. Grâce à un GPS. Grâce à un GPS, le ballon sera ensuite récupéré et les données exploitées. Et à partir de là, ils feront des expertises scientifiques.
0: Mais pourquoi un kebab? Parce que ça réunit les crudités, la viande et le pain?
1: Non, mais après, c'est une opération de com aussi. En
0: ouais,
1: fait,
0: okay.
1: Ça se fait avec le restaurant Kebs Baba à Strasbourg.
0: D'accord.
1: Voilà, c'est eux qui fournissent le kebab. Et ça va se passer le vendredi 29 mai sur le parvis de l'école ICAM à Schiltigheim. Et en fait, c'est une opération un peu pour faire la fête, c'est surtout ça.
0: Okay.
1: En fait, ils demandent à plein de gens de venir, de les encourager. Donc, vous pouvez y aller.
0: Bon,
1: ça va
0: c'est
1: se passer, ouais, ça va se passer à 8h30 du matin, le vendredi 29 mai à Schiltigheim, à l'ICAM. Franchement, en vrai, c'est drôle.
0: Oui, c'est drôle, c'est drôle. Mais j'aurais préféré qu'on envoie un truc plus local, tu vois, genre une tarte flambée, quoi.
1: Ouais.
0: Un kebab là maintenant, c'est très bon hein, les kebabs, mais une tarte flambée, franchement, on est en Alsace.
1: Pas sûr
0: là.
1: Qu'elle résiste hein, en montant comme
0: ouais,
1: ça.
0: Bah, ouais. Je suis sûr que ça résiste à tous les tartes flambées. On revient avec le trafic sur Top Music et Ed Sheeran.
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17: Ça se passe bien sur les routes, Estelle, cet après-midi en Alsace.
18: Eh ben génial, et je suis trop contente du titre que je vais vous passer là dans même pas 3 minutes. Mais d'abord, Ed Sheeran dans votre playlist Alsace.

0: culte qui a marqué la rencontre au sommet entre la reine de la pop Madonna et le prince de la pop de l'époque, c'était Justin Timberlake. Et tout ça sublimé par l'empereur de la production à l'époque, c'était Timbaland. Tu te rappelles ?
1: Bien sûr.
0: Dès qu'il faisait quelque chose, Timbaland, c'était un succès.
1: C'était trop bien à l'époque.
0: C'était trop bien. Et cette période était géniale. Je l'ai encore écouté pour vous raconter ma vie. Ce matin, prenant ma douche, je mets toujours ma petite musique. Et ce morceau est passé. Je me suis dit, oh, qu'est-ce qu'il est bien. J'aimerais vraiment le passer sur Top Music. Et bien, c'est ce que je fais là, tout de suite. On se fait un kiff ensemble. Voici Madonna et Justin Timberlake, 4 Minutes sur Top Music.

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0: On va faire un point sur la météo pour demain dans la région, juste après l'actu en moins d'une minute avec Martin.
5: Il n'y a pas d'éléments en faveur d'une circulation diffuse de l'antivirus en France. C'est ce qu'indique Sophie Risse, la ministre de la Santé. À ce stade, les 22 cas contacts français ont été identifiés. Ils sont pris en charge par les autorités sanitaires. L'unique française contaminée se trouve par ailleurs toujours dans un état critique en réanimation. C'est bel et bien la DZ Mafia qui serait à l'origine de cet enlèvement commis à Strasbourg début avril. Une jeune femme de 25 ans avait été ligotée et emmenée à l'arrière d'un véhicule par deux hommes de 19 et 22 ans. Ils voulaient faire chanter un ami fortuné de la victime pour lui soutirer 600 000 euros. Un voisin de la jeune femme avait pu relever la plaque d'immatriculation, ces deux hommes avaient été interpellés. Tous les collégiens alsaciens paieront bientôt la même chose à la cantine, c'est ce que promet la collectivité européenne d'Alsace avec un tarif unique et normal de 4,10€.
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0: Il fait gris demain dans le Bas-Rhin avec même de la pluie attendue en soirée. Ça reste frais aussi avec 6 degrés max à Niederhausbergen et Pöpsheim au réveil. L'après-midi, pas plus de 16 degrés à Ostwald, Place Kléber et Quartier-Gare à Strasbourg.
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0: On va écouter Miles Smith avec Niall Horan pour la suite de votre playlist Alsace. On revient aussi avec Le Trafic dans moins de 5 minutes. Bougez pas.
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5: Dans le Haut-Rhin, vous roulez actuellement au pas sur la D430 à Kingersheim. Ça roule mal également avenue Pierre Mendès France du côté de Schiltigheim. Et puis vous perdez une dizaine de minutes sur la M35 du nord au sud autour de Strasbourg.
0: C'est un tout nouveau duel des champions aujourd'hui avec Gilles d'Egbolsheim qui sera face à Gwendoline de Célesta. Chacun va s'affronter avec 20 secondes pour répondre à un maximum de questions et celui qui gagnera remportera 100 euros de course minimum. Voici d'abord Miles Smith dans votre playlist Alsace sur Top Music. Bonne soirée.

0: Ah, il nous a mis le feu en studio ce morceau. Hein. Bonne soirée sur Top Music.
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0: Et pour ce duel qui est tout nouveau aujourd'hui, nous avons au téléphone Gilles Degbolsheim. Salut Gilles.
2: Salut Estelle, salut tout le monde. Pardon.
3: Salut Gilles.
0: Salut Gilles. Face à toi, nous avons un peu de sérieux. T'as rien dit du tout. Un peu de sérieux, Gilles. Face à toi, nous avons Gwendoline de Célesta. Bonjour Gwendoline.
4: Salut tout le monde.
0: Non mais je plaisante, hein, évidemment. Amusez-vous sur ce jeu. Vous avez 20 secondes pour répondre à un maximum de questions. Tiens, on commence avec toi, Gilles. Tu es prêt ?
2: Je suis prêt.
0: 20 secondes et c'est parti.
3: Quel est le nom du célèbre barrage situé dans la petite France à Strasbourg ?
2: Vauban.
3: Quel festival de cinéma décerne chaque année la Palme d'Or ?
2: Le Festival de Cannes.
3: Dans quelle ville espagnole trouve-t-on les œuvres de Gaudi et le parc Güell ?
2: Barcelone.
3: Quelle fête célèbre-t-on le 25 décembre ?
2: Noël.
3: De quel pays est originaire le risotto ?
2: L'Italie.
3: Oh, 5 sur 5.
0: C'est un sans faute.
3: Bravo Gilles.
0: Bravo Gilles. Merci. Très très bien. Gwendoline, ça te met un petit coup de pression, je pense.
4: Un petit peu, j'ai de la pression comme ça.
0: Ouais, bah écoute, dis-toi que il peut rien t'arriver, t'as rien à perdre. Voilà. C'est 20 secondes pour toi également Gwendoline et c'est parti.
3: Dans quel sport a brillé Raphaël Nadal ?
4: Le tennis.
3: Dans quel village alsacien trouve-t-on le restaurant La Table du Chambard ?
4: Strasbourg.
3: Dans quel sport a brillé Valentino Rossi ?
4: Le champ, je sais pas.
3: Quel pays a été dirigé par des tsars ?
4: La Russie.
3: Dans quel pays trouve-t-on la ville de Toronto ? Ah, c'est perdu.
4: Oh, c'est pas du tout.
3: Non, c'était le Canada. Et c'était Kaisersberg pour le Chambard et la moto pour Valentino Rossi.
0: Ouais, alors. Pour l'histoire de la moto,
3: bon, moi okay pour la moto.
0: Moi mais... j'ai entendu Tino Rossi aussi.
4: Bah, c'est ce que j'ai entendu.
0: Bah, ah, voilà, okay. C'est pour ça qu'elle a dit le champ.
3: D'accord, mais bon.
4: Mais c'est ce que j'ai entendu.
3: D'accord. Ok. Bon, je t'aurais posé une question supplémentaire, mais là c'est sans regret puisque t'avais pas assez malheureusement.
0: Bon, alors notre grand gagnant du jour, Gilles Degbolsheim. Bravo Gilles, 100 euros de course pour toi. Est-ce que tu les remets en jeu et tu tentes les 200 euros demain ?
2: Ouais, je vais tenter les 200 euros avec plaisir demain et bravo Gwendoline.
0: Eh bien, tu fais bien. Oh, qu'est-ce qu'il est sympa.
3: Oh, il est fair play, ce Gilles.
0: Il est fair play, c'est bien, on adore. Eh bien, si vous voulez affronter notre gentil champion demain, inscrivez-vous dès maintenant sur topmusic.fr.
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0: 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Sur Top Musique, on fait le point sur toute l'actu dans la région en 90 secondes avec Martin.
1: Il n'y a pas d'éléments en faveur d'une circulation diffuse de l'antivirus en France. C'est ce qu'indique Sophie Risse, la ministre de la Santé. Cet après-midi, à ce stade, les 22 cas contacts français ont été identifiés. Ils sont pris en charge par les autorités sanitaires. L'unique française contaminée se trouve par ailleurs toujours dans un état critique. Une enquête est ouverte après la découverte d'un corps à Chalampé. Ce matin, la dépouille se trouvait en train de flotter sur le Rhin. L'identité du défunt n'a pas été communiquée par les autorités. La foire Ecobio revient au parc des expositions de Colmar pour une 43e édition. 350 exposants, des ateliers, des animations, des concerts pour sensibiliser au bio. Cette année, l'objectif est de proposer des alternatives plus éco-responsables. Un public qui est également attiré, ce sont les 15-25 ans. Écoutez les précisions de Roland Brucker, le référent de la foire Ecobio.
2: Notre difficulté aujourd'hui, c'est de nous adresser à la jeunesse et de trouver le point d'entrée auprès des jeunes pour qu'ils viennent nous voir et qu'ils s'intéressent un petit peu à ce qu'on peut leur proposer. On leur donne la possibilité de venir gratuitement. Et ensuite, un programme musical qui est ouvert sur la jeunesse, un programme d'animation avec des jeux plutôt orientés vers les adolescents pour qu'ils puissent passer une bonne journée.
1: La foire Ecobio, c'est au parc des expositions de Colmar de jeudi à dimanche. Entrée gratuite pour les moins de 25 ans. Des préventes également à tarif préférentiel sont disponibles sur le site de la foire Ecobio de Colmar.
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4: Il est 18h, bienvenue sur Top Musique. Salut Martin.
1: Salut Estelle.
4: 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Voici Taylor Swift en attendant.

0: On va écouter Freya Sky dans votre playlist Alsace. Et on vous offre toute la semaine vos places pour le concert de Vanessa Paradis. Et on est par téléphone. Avec qui? On est avec Guylaine par téléphone. Guylaine, je t'ai même pas demandé où t'habitais.
1: À Fürdenheim.
0: À Fürdenheim. Guylaine de Fürdenheim. Non, mais c'est la catastrophe. En fait, je t'explique, Guylaine. J'essaye de trouver depuis 4 minutes des petits sons comme ça à passer de Vanessa Paradis pendant que je te pose des questions. Ouais. Et je n'en ai pas trouvé. Et donc, au final, voilà. J'ai même pas mon jeu. J'ai absolument rien.
2: Guylaine, elle va chanter.
0: Donc, Guylaine, je te propose que tu chantes effectivement.
2: Vas-y, ouais. On t'écoute.
1: Si je chante, je gagne, c'est ça?
0: Exactement. Tu nous chantes une chanson de Vanessa Paradis et tu gagnes tes places.
1: Ok, Joe le taxi.
0: C'est quoi? Non, hey, on veut au moins la fin de la phrase.
2: En bouteillage, juste passé en bouteillage.
0: Parce que t'es en voiture.
2: Et le feu rouge.
0: Et ne va jamais à n'oubliez pas les paroles. Hein. Tu serais
1: je serais trop nulle.
0: Vraiment nulle. Je suis désolée, mais là c'est. Attends, t'as même pas la première phrase. Joe le taxi, c'est ça? C'est ça?
1: Ouais.
0: C'est ça.
2: Vie, elle l'a dit.
0: C'est sa vie.
2: Elle l'a dit, elle l'a dit.
0: Écoute.
1: C'est ça. C'est ça. Ah oui, c'est
0: ça. Bon, en tout cas, tu les mérites tes places. Vraiment, Guylaine de Fürdenheim, bravo.
1: C'est gentil.
0: Tu as donc tes places pour Vanessa Paradis, pour le Zénith. Ça se passera vendredi. Donc, c'est pour toi. Et franchement, t'as vraiment tout donné. Donc, c'est mérité.
1: C'est vraiment très gentil.
0: Bah, bonne soirée à toi en tout cas Guylaine et puis et à bientôt. On écoute Freya Sky dans votre playlist Alsace. 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

0: On va écouter Zayn pour la suite de votre playlist Alsace. On revient aussi avec le trafic dans moins de 5 minutes.
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2: Focus aujourd'hui sur le mois de la santé sexuelle qui va se dérouler du 15 mai au 15 juin 2026 dans le Grand Est. Mais avant cela, une journée exceptionnelle demain à Strasbourg dans la grande salle de l'Aubette, organisée par le comité de coordination régionale de la santé sexuelle, avec un rendez-vous à ne pas manquer dès 18h, conférence en santé sexuelle sur le thème « Qui fait sans pression déconstruire les injonctions pour une sexualité libre, inclusive et accessible ?» C'est ouvert au public avec de nombreux intervenants autour de la table. Et puis la journée s'achèvera avec la soirée de clôture au Carmen Carmina à la Manufacture des Tabacs. Drag show, c'est payant, c'est sur réservation, mais c'est aussi accessible au public et c'est une soirée inclusive.
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6: Ça coince en ce moment, boulevard de la Libération à Haguenau. Partout ailleurs, ça roule bien en Alsace.
7: On va faire le chiffre du jour. Je vais vous présenter mon chiffre du jour dans moins de 5 minutes. Et franchement, il est très intéressant. Je dis ça tous les jours, je sais. Mais pour le coup, si je les ai choisis, c'est qu'ils sont intéressants. D'abord, c'est Louise Hebb, le soleil dans votre playlist Alsace. Et tout de suite, voici Zayn. Très bonne soirée.

0: On va écouter Black Eyed Peas pour la suite de votre playlist Alsace.
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0: Et mon chiffre aujourd'hui, Martin, vous qui nous écoutez, peut-être dans votre voiture, vous réfléchissez aussi. Vous avez 10 secondes, c'est 10 millions.
2: 10 millions de dollars ?
0: Non, c'est 20 millions en plus.
2: 20 millions de dollars ?
0: Non.
2: 20 millions, c'est des années ?
0: Non.
2: C'est une somme ?
0: Non.
2: C'est un poids ?
0: Non.
2: Une quantité de choses, 20 millions d'objets ?
0: C'est 20 millions d'abonnés.
2: 20 millions d'abonnés.
0: Si je te dis ça, est-ce que ça te parle ?
2: 20 millions d'abonnés, c'est un service streaming ?
0: Non. Franchement, c'est hyper intéressant, écoute. 20 millions d'abonnés sur Instagram, c'est ce qu'a perdu Cristiano Ronaldo en 48 heures.
2: Ah bon ?
0: Alors, tu te dis, mais pourtant, j'ai rien vu passer, il a rien fait de mal. Non. Je vous explique, l'opération surnommée par les internautes la grande purge de 2026 a commencé autour du 7 mai, donc il y a quelques jours, et c'est l'un des nettoyages les plus massifs de l'histoire de Meta. En fait, Meta a opéré un nettoyage par IA qui a ciblé des comptes inactifs et des réseaux de bots coordonnés, en gros des faux comptes.
2: Des faux comptes, ouais.
0: Parmi les victimes célèbres, Cristiano Ronaldo a perdu environ 20 millions d'abonnés.
2: Okay.
0: Kylie Jenner, 14 à 15 millions d'abonnés. Selena Gomez, Ariana Grande, environ 7 millions chacune.
2: C'est énorme.
0: Et Lionel Messi, 8 millions de followers.
2: C'est énorme.
0: Donc pourquoi ils font ça ? Parce que tu te dis, c'est voilà, ouais. C'est quoi le but ? Eh bien, tout simplement pour rassurer les annonceurs publicitaires qui commencent un peu à saturer de payer pour des audiences complètement factices et fausses. Et donc, bon, alors, je vous rassure tout de suite, hein, Cristiano Ronaldo, il en a
2: perdu 20 millions. Il en reste 2-3 quand même.
0: Voilà, ça lui a rien fait. N'empêche que c'est quand même bizarre.
2: Oui, c'est les chiffres qui sont impressionnants tout de suite.
0: C'est ça.
2: Tu dis 40 millions, t'en perds 40, c'est énorme. Mais c'est vrai que comme il en a, je sais n'importe quoi, il a peut-être 800 millions, je sais pas. Bah voilà, c'est minime pour lui.
0: Mais on estime qu'avant cette purge, 10 à 15% des comptes Instagram étaient faux.
2: Ah ouais, c'est fou.
0: C'est quand même fou, hein. Donc, alors, sur des influenceurs beaucoup plus petits, par exemple, bah, ils en perdent, je sais pas moi, peut-être 100 d'un coup.
2: Moi, j'en ai perdu 30. Il m'en reste 2.
0: Alors, c'était très bizarre.
2: Appel à l'aide.
0: Abonnez-vous à Martin Antoine. Non, en plus, il accepte personne, Martin.
2: Mais oui, moi, j'en
0: vous pouvez vous abonner à moi si vous voulez. Eburkel. Travaille Charlie faisait toujours
2: Charlie
0: ça,
2: faisait ça
0: quand on faisait la matinale avec lui. Il donnait toujours son compte Insta pour qu'on s'abonne à lui. Bon, on écoute Black Eyed Peas tout de suite dans votre playlist Alsace sur Top Music. Bonne soirée.

0: Bonne soirée sur Top Music. On fait le point sur la météo pour dans la région pour demain, juste après l'actu, en moins d'une minute avec Martin.
1: Il y a des enfants parmi les cas contacts pris en charge pour l'hantavirus en France. C'est ce qu'indique Sophie Risse, la ministre de la Santé. À ce stade, les 22 cas contacts français ont été identifiés. Ils sont pris en charge par les autorités sanitaires. L'unique Française contaminée se trouve par ailleurs toujours dans un état critique. Tous les collégiens alsaciens paieront bientôt la même chose à la cantine. La collectivité européenne d'Alsace s'engage à harmoniser le prix de la restauration scolaire dans tous les collèges du Bas-Rhin et du Haut-Rhin pour un tarif à 4,10 €. Et puis c'est le coup d'envoi du Festival de Cannes. Ce soir, ça démarre dans une demi-heure au Palais des Festivals à Cannes. Le réalisateur coréen Park Chan-wook est le président du jury cette année. 22 films sont en lice pour remporter la Palme d'Or, le festival qui durera jusqu'au 23 mai.
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0: Il fait gris demain dans le Bas-Rhin avec même de la pluie attendue en soirée. Ça reste frais aussi avec 6 degrés max à Niederhausbergen et Plopsheim au réveil. L'après-midi, pas plus de 16 degrés à Ostwald, Place Kléber et Quartier-Gare à Strasbourg.
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0: On va écouter Bruno Mars pour la suite de votre playlist Alsace. On revient aussi avec le trafic dans moins de 5 minutes.
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1: Il n'y a rien à signaler sur les routes en Alsace sur cette fin de journée, ça se passe très bien.
0: Tant mieux, soyez prudents hein, quand même. On revient dans moins de 5 minutes avec le jeu du « Qui a dit ?» par Martin. Il va nous donner une phrase à nous de trouver qu'il a prononcée. Voici Bruno Mars.

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2: Qui a prononcé cette phrase, Estelle ? Alors, on va essayer de trouver de qui on parle surtout dans cette phrase. Elle va chanter les Beatles avec sa voix unique. De qui parle-t-on ?
0: Waouh ! Alors là, j'en ai vraiment aucune idée. C'est une Française ?
2: C'est une Française.
0: Elle va chanter les Beatles, une fille de The Voice, peut-être ?
2: C'est vraiment peut-être la jeune artiste dont on a le plus entendu parler cette année. C'est la révélation de l'année.
0: Ah, Théodora ?
2: Réponse.
0: Attention.
2: C'est Théodora. Et alors pourquoi Théodora va interpréter les Beatles ? Ça va se passer ce soir. C'est quoi le gros événement qui va débuter ce soir ?
0: Le Festival de Cannes.
2: Exactement. La chanteuse qui est l'invitée d'honneur de la cérémonie d'ouverture du Festival de Cannes. Ça va se dérouler, ça va commencer là dans 10 minutes sur France 2. Et l'incontournable Théodora va chanter un morceau des Beatles à l'occasion de cette grande soirée. Elle a dit qu'elle était très honorée d'être invitée au Festival de Cannes. C'est vrai qu'elle est partout cette année, Théodora. Elle a remporté plusieurs victoires de la musique. C'est la révélation française de l'année à coup sûr. Et le Festival de Cannes a donc décidé de la célébrer en la laissant chanter un morceau des Beatles. Donc ça va être la rencontre de son univers avec groupe anglais. Le Festival de Cannes donc qui démarre aujourd'hui, ça va durer jusqu'au 23 mai. On l'a dit, c'est le réalisateur coréen Park Chan-wook qui est le président du jury cette année. Et puis évidemment, à côté de la sélection des 22 films, ce qu'on va scruter surtout sur le tapis rouge chez les célébrités,
0: oui,
2: il y aura Demi Moore, John Travolta, Michelle Rodriguez, Catherine Deneuve. Bref, ça dure du 12 au 23 mai.
0: Trop bien. Tu sais pas le morceau des Beatles par hasard qu'elle va chanter ?
2: Non, c'est une surprise pour l'instant, on l'a gardé justement.
0: Parce que moi j'adore les Beatles, attention, j'ai peur de cette reprise. Hein. Bon, Teddy Swim, c'est ce qu'on écoute tout de suite dans votre playlist Alsace. Il y aura aussi Damiano David pour la suite. Très bonne soirée sur Top Musique.

0: prudence si vous êtes sur la M35 dans le sens Colmar-Strasbourg, au niveau de la station Total d'Oswald. On nous signale la présence d'un cycliste sur la bande d'arrêt d'urgence, donc soyez extrêmement vigilants.
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3: Sur Top Music, on fait le point sur la météo dans la région pour demain, juste après l'actu, en moins d'une minute avec Martin.
0: La situation est sous contrôle. Le gouvernement a pris les bonnes décisions concernant l'antivirus, assure ce soir le président de la République. Par ailleurs, il y a des enfants parmi les cas contacts pris en charge en France. C'est ce qu'a indiqué la ministre de la Santé aujourd'hui. À ce stade, les 22 cas contacts français ont été identifiés et sont pris en charge par les autorités sanitaires. C'est bien la DZ Mafia qui serait à l'origine de l'enlèvement d'une jeune femme à Strasbourg début avril. Elle s'est retrouvée ligotée et emmenée à l'arrière d'un véhicule par deux hommes de 19 et 22 ans. Ils voulaient faire chanter son compagnon pour lui soutirer 600 000 euros. Ils avaient été interpellés le 3 avril. C'est le coup d'envoi du Festival de Cannes. Ce soir, cérémonie d'ouverture qui va débuter dans une minute sur France 2. C'est le réalisateur coréen Park Chan-wook qui est le président du jury cette année.
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3: Il fait gris demain dans le Bas-Rhin avec même de la pluie attendue en soirée. Ça reste frais aussi avec 6 degrés max à Niederhausbergen et Plopsheim au réveil. L'après-midi, pas plus de 16 degrés à Ostwald, Place Kléber et Quartier-Gare à Strasbourg.
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3: 19h tout pile sur Top Music. Salut Martin.
0: Salut Stella, demain.
3: On vous laisse avec Erwan et la Top Family. On reviendra demain pour un nouveau 16-19 et encore énormément de cadeaux pour vous. Soyez au rendez-vous sur Top Music. Bonne soirée.

0: Bonne soirée sur Top Music, l'un des partenaires historiques de la radio. Et mon invité ce soir dans la Top Family, c'est Pascal Ril, le boss de Production, entreprise spécialisée dans la production et la programmation de spectacles. Bonsoir Pascal.
1: Salut Erwan, salut à tous. Très content d'être avec vous ce soir.
0: Avec tes mots à toi, c'est quoi Production ?
1: Production, c'est une longue histoire. Tout d'abord, une entreprise familiale qu'on a démarrée il y a maintenant près de 30 ans. Hein. Ça fait déjà un petit bout de temps, effectivement. Une boîte qui fonctionne de passion pour la musique et la culture. On a effectivement cette aisance de programmer des événements un peu partout sur la grande région, notre belle région d'Alsace, avec près de 200 à 250 concerts et spectacles organisés tout au long de l'année, mais aussi avec une certaine agilité aussi à gérer les aspects techniques, puisque Production, c'est aussi un prestataire technique dans le domaine du son, de la lumière et de la vidéo. Voilà. Et on arrive à aligner un peu tous ces composants pour créer des moments inoubliables pour le public. Ouais.
0: Vous organisez à partir du 16 juillet le festival Les Alpagas Bleus, c'est la 4e édition. Les 3 premières ont été un carton avec entre autres Claude Capéo, Les Fatal Picard, 3 Cafés Gourmands, Slimane, Bertignac et j'en oublie. Il te reste quoi, Pascal, de ces 3 premières éditions ?
1: Que des souvenirs positifs et effectivement d'une aventure, tout d'abord une aventure humaine exceptionnelle. C'est vrai que c'est un festival qui s'est très rapidement installé dans le paysage culturel de notre région, avec un écosystème qui s'est très vite mis en marche pour l'organisation des Alpagas Bleus, 250 bénévoles, environ 130 à 140 professionnels, et puis tous ces agents de la ville de Saverne qui sont des facilitateurs. Et en effet, c'est tout d'abord une aventure humaine magnifique que nous partageons chaque année avec le public des Alpagas Bleus. On est installé sur un site d'exception et je crois pouvoir le dire aujourd'hui, c'est vrai qu'on a une expérience publique et de spectacle juste exceptionnelle ici à Saverne, effectivement.
0: Et ce site d'exception, c'est le Château des Rohans à Saverne, spécial Alpagas Bleus ce soir dans la Top Family avec Pascal Ril, le patron de Production.
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0: Merci de passer votre soirée avec Top Musique. Un spécial Alpaga Bleu, le festival à Saverne du 16 au 18 juillet au Château des Rouans. On est avec Pascal Ril de Production, le grand patron des Alpaga Bleu. Il y aura du 16 au 18 juillet Matt Mata, Stéphane Echer, Soprano entre autres, et Patrick Bruel. On va en parler tout de suite. Pascal, comme ça c'est fait, il y a de graves accusations concernant Patrick Bruel. Accusations d'agression sexuelle. Des enquêtes sont ouvertes pour viol. Patrick Bruel est toujours programmé au festival Les Alpagas Bleus le 18 juillet. Vous avez été amené à faire un choix forcé, assumé. Je te laisse nous expliquer, Pascal.
1: Alors, on n'a pas été vraiment amené à faire un choix. Vous savez, un festival comme Les Alpagas Bleus se programme un an à l'avance. C'est discussion avec les artistes. On est là pour te dire, actuellement en discussion pour programmer l'édition 2027. La conversation, les discussions qu'on a pu avoir avec l'artiste et son management, Patrick Bruel, se sont finalisées en septembre, octobre de l'année dernière. Très vite, on a mis en vente et entre-temps, il y a cette affaire qui surgit à la mi-mars. Pour nous, c'est un peu inédit comme situation. C'est vrai que je me suis exprimé en long, en large, en travers, mais on n'est pas comme une radio ou une TV où on décide de déprogrammer. Aujourd'hui, nous sommes liés à travers d'un contrat avec l'artiste. Il est évident que la décision appartient à lui seul de se produire et de venir à la rencontre de son public sur les prochains mois. Nous n'avons pas d'autres... déprogrammer, ça serait une perte économique énorme pour le festival.
0: La parenthèse Patrick Bruel refermée, on va pouvoir se concentrer sur les autres artistes et sur ces trois jours de bonheur du 16 au 18 juillet, la 4e édition des Alpagas Bleus à Saverne, émission spéciale dans la Top Family sur Top Music.
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0: La soirée continue sur Top Music et dans la Top Family. C'est un spécial festival Les Alpagas Bleus au Château des Rohans à Saverne du 16 au 18 juillet. On est avec Pascal Reed, le patron de production, grand patron des Alpagas Bleus. Il y aura encore cette année des grands artistes français, Matt Mata, Stéphane Echer, Soprano, Patrick Bruel, mais aussi des artistes en développement comme le groupe d'Estelle, Top Music, les Red Light Dreams. C'est ça, Pascal, l'ADN des Alpagas Bleus, mélanger des artistes confirmés avec des artistes en développement.
1: Alors c'est tellement vrai, oui, c'est-à-dire que c'est aussi dans l'ADN de ce qu'on a envie de défendre, ces artistes en devenir, en développement national, mais aussi en développement du territoire, hein, puisqu'on a, on donne toujours un petit coup de projecteur sur un artiste local. Cette année, c'est Red Light Dream qui sera invité sur la grande scène des Alpagas Bleus. Et c'est vrai qu'on aime ça. On aime créer des surprises avec des artistes qui font toujours des performances exceptionnelles et puis permettent à notre public de découvrir de nouvelles choses. Créer aussi des passerelles entre les genres. On peut le constater. Soprano, un artiste qu'on ne présente plus sur le jeudi soir. Une passerelle sur le vendredi avec une soirée plus pop-rock et cher et Matt Mata. Et puis une soirée un peu plus variété qui va se terminer avec un grand house band avec nos amis de House of Brass. C'est un mixage assez incroyable. Et je crois que c'est ce qui plaît au public en réalité, de venir traverser ces trois jours avec nous et avec toutes ces ambiances tellement différentes. Ouais.
0: Comment on choisit la programmation d'un festival aussi important quand on est son organisateur ?
1: C'est un vrai métier, en fait, en réalité. C'est un cheminement qu'on fait un peu tous les jours, deux par des rencontres. On reste attentif, évidemment, à l'actualité. On essaie de rester informé et connecté à ce qui se passe dans cet univers. Et puis, on tient compte surtout des publics. Alors, il y a une chose qu'on pratique chez nous aux Alpagas Bleus, c'est qu'à la fin de chaque festival, on lance un petit questionnaire envers le public. Allez, quels sont les artistes que vous avez envie de venir voir l'année prochaine aux Alpagas Bleus? On a des retours tout à fait intéressants, on en tient compte. Et puis après, on organise nos discussions avec tout ce petit monde et les managers et les producteurs des artistes, quoi.
0: Et ça donne cette belle programmation du 16 au 18 juillet, les Alpagas Bleus à Saverne. Ça continue ce soir sur Top Music.
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0: Excellente soirée sur Top Music, émission spéciale Les Alpagas Bleus dans la Top Family du 16 au 18 juillet. Le patron des Alpagas Bleus, c'est Pascal Ril, également patron de Production, une entreprise spécialisée dans la production et la programmation de spectacles, de concerts et de festivals. On parle de celui-là, Les Alpagas Bleus, et je me pose une question toute bête qu'on a dû te poser mille fois déjà, Pascal. Pourquoi ce nom, Les Alpagas Bleus ?
1: Parce que c'est vrai que la première édition, quand on a décidé de lancer le festival, on a organisé avec tous les organisateurs un brainstorming autour du nom qu'on pourrait porter ce festival. Alors il y a eu, vous pouvez l'imaginer, beaucoup de choses autour du château, du roi fou, autour de la musique, autour du live. Et puis est arrivée sur la table un jour cette idée des Alpagas Bleus. Et puis on a laissé un petit peu mûrir cette idée, deux, trois jours, et puis au bout de trois jours, on a dit banco, allez, on y va, on sort un Alpagas Bleu complètement décalé, un festival qui s'appelle Les Alpagas Bleus complètement décalé. D'ailleurs, quand je programme le festival, beaucoup d'artistes me disent, mais pourquoi Les Alpagas Bleus? Est-ce qu'on va manger de l'alpaga au catering du festival? Non, rassurez-vous, on ne va pas manger de l'alpaga, mais nous avons des alpagas qui sont présents, Oliver et Othello. Oliver et Othello.
0: Les alpagas du maire de Saverne.
1: Deux alpagas qui sont effectivement du maire de Saverne et qui viennent nous rendre visite sur le site du festival, c'est vrai.
0: C'est pour ça, je me posais la question en fait si ça avait quelque chose à voir avec le maire de Saverne, monsieur le maire, la mairie, parce qu'il y a des alpagas et c'est grâce aussi à la mairie peut-être que vous êtes installé dans cet écrin. Elle vous soutient, la mairie de Saverne.
1: Ah, il est évident que c'est même au-delà de ça, c'est une vraie collaboration ingénieuse, intelligente et entre la collectivité et nous-mêmes production et le comité des fêtes. Et évidemment, pour réussir un festival, il faut finalement trois composantes bien bien concrètes. Un site d'exception, on a coché cette case. Il faut un opérateur et un professionnel qui s'est organiser et monter tout ça, je parle là évidemment de production, et puis une volonté politique de la collectivité. Stéphane Leinberger, le maire de Saverne, est juste un homme exceptionnel qui est énormément ouvert sur le monde de la culture et qui gère sa ville d'une manière voilà, tout à fait exceptionnel, c'est vrai. On est dans une ville avec un vrai patrimoine culturel, mais aussi un patrimoine architectural et une dynamique importante.
0: Top Family spécial Alpagas Bleus, ça continue sur Top Music.
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0: Tous les jours dans la Top Family de 19h à 21h, on met en avant celles et ceux qui font vivre, danser et bouger la région. C'est le cas de Pascal Ril, le patron de Production, entreprise spécialisée dans la production et la programmation de spectacles, de concerts et de festivals. Justement Pascal, tu es aussi le patron des Alpagas Bleus du 16 au 18 juillet à Saverne, au château des Rouen. Il y aura Matmata, Stéphane Echer, Soprano, le groupe d'Estelle Top Music, les Red Light Dreams, Patrick Bruel, des artistes en devenir. Les Alpagas Bleus, c'est une programmation musicale. Les Alpagas Bleus, c'est un lieu d'exception. Les Alpagas Bleus, c'est aussi une ambiance. Je te laisse nous parler de l'ambiance.
1: Les Alpagas, c'est de la musique, un cadre. C'est aussi une ambiance.
0: C'est quoi l'ambiance des Alpagas Bleus pour les personnes qui sont jamais venues?
2: C'est un univers. C'est un univers surprenant. C'est vrai qu'on travaille beaucoup, nous tous, à réfléchir chaque année, à se remettre en question. Comment est-ce qu'on... On favorise encore cet univers, cette ambiance et cette expérience publique. On le fait avec des projections et du mapping sur le château pendant les concerts. On le fait bien évidemment avec tous ces artistes qui proposent leur concert chaque soir, mais on le fait avec les sourires des associations et des bénévoles qui assurent le service à la restauration. On le fait avec une diversité d'offres sur ce pôle restauration, hein, d'offres de nourriture, mais aussi de boissons. On le fait avec une mise en avant, une déco du site, voilà. Et puis après, la petite cerise sur le gâteau, c'est le petit rayon de soleil qui vient nous voir à chaque week-end des Alpagas Bleus.
0: C'est aussi une ambiance conviviale, une ambiance familiale. Les Alpagas Bleus, c'est du 16 au 18 juillet au château des Rouen, à Saverne. La billetterie, elle est ouverte déjà, ça part très très vite. Comment on fait pour réserver encore?
2: Alors, c'est vrai, la billetterie est ouverte depuis déjà quelques semaines. On est complet sur le jeudi soir, mais il reste évidemment des places sur le vendredi soir et le samedi soir. Vous pouvez tout simplement réserver sur notre site production, www.production.fr, et sur tous les réseaux de billetterie habituels sans aucun problème.
0: Les Alpagas Bleus du 16 au 18 juillet au château des Rouen à Saverne. Et on va aussi parler d'une autre actualité très très chaude, un événement qui va se passer à partir du mois de septembre pour Production, l'arrivée d'une nouvelle salle de spectacle en Alsace. Pascal, tu nous dis tout dans un instant dans la Top Family sur Top Music.
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0: Bonne soirée sur Top Music avec Pascal Ril, le patron de production et du festival Les Alpagas Bleus du 16 au 18 juillet à Saverne. On vous a présenté cette quatrième édition. Il y aura Matmata, Stéphane Echer, Soprano, Patrick Bruel, le groupe Décel, Top Music, les Red Light Dreams, des artistes en développement puisque c'est ça le principe et l'ADN des Alpagas Bleus, mélanger artistes français confirmés et artistes en devenir. Mais il y a une autre grosse actu, l'actu est très très chaude en ce moment pour production, c'est l'arrivée du Belvédère à la rentrée. Pascal, je te laisse nous présenter ce qu'est le Belvédère.
1: Ah, c'est vrai que c'est une grosse actu, hein. C'est un nouveau challenge là qu'on s'est donné avec toute l'équipe, avec une salle exceptionnelle qui ouvrira ses portes en septembre prochain, qui s'appellera donc le Belvédère, une salle magnifique installée dans une architecture comme on les aime, de pierres, de grès roses des Vosges. Et voilà, nous sommes en plein travaux de finition. La salle sera donc ouverte à partir de septembre. Et là aussi, encore avec une programmation et une proposition artistique assez soutenue. On a lancé notre saison inaugurale il y a à peine une semaine. Olivier de Benoît sera avec nous, Foudil Caïbou évidemment, Ange, Michel Leb, Anna Popovic, Philippe Lelouch, The Locos, Icampagnoli, Héloïse, Elise Moon. Enfin, voyez,
0: ça fait du monde, hein.
1: Là encore, une belle programmation qui nous attend autour de ce lieu, avec là aussi encore un lieu de vie qu'on souhaite animer tout au long de l'année et tous les soirs avec autour du bar du Belvédère. Donc on vous invite à suivre cette actualité. Le site est d'ores et déjà en ligne, le Belvédère Strasbourg. Et puis voilà, suivez notre actualité. En tout cas, Erwan, tu seras Top Music sera nos premiers invités. Là aussi, un partenariat soutenu entre nos structures, avec grand plaisir.
0: Eh ben, vous pouvez compter sur nous. On n'a pas dit où ça se trouvait, le Belvédère.
1: Le Belvédère se trouve un peu au nord de Strasbourg, Heurt, dans la zone de l'écoparc de Heurt.
0: On va continuer de parler du Belvédère et notamment de sa programmation. Dès la rentrée, une nouvelle salle de spectacle à votre disposition en Alsace, grâce à production, grâce à Pascal Ril, mon invité ce soir. Dans la Top Family sur Top Music.
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0: C'est un ami de Top Music, invité de la Top Family ce soir, Pascal Ril, patron de Production, une entreprise spécialisée dans la production et la programmation de spectacles, concerts et festivals. Production est basée à Heurte. Et après vous avoir présenté aujourd'hui le festival Les Alpagas Bleus du 16 au 18 juillet, on vous parle du Belvédère. Le Belvédère, c'est une nouvelle salle de spectacle, également à Heurte, qui sera ouverte à partir de la rentrée. Un bar du mardi au vendredi, une programmation culturelle dense tout au long de la saison, un moteur pour la culture, une dimension pédagogique, mais aussi un lieu moderne et éco-responsable. Et ça, Pascal, c'était important pour toi.
1: Ah, c'était quelque chose, effectivement, qu'on défend. C'est important. Avec une énergie renouvelable, des panneaux photovoltaïques, des espaces verts qui sont soigneusement pensés, réfléchis, de la récupération d'eau. Enfin, voilà, on est dans cette dynamique-là et effectivement, comme tu le dis, c'est important pour nous.
0: Oui. Le Belvédère, ça s'inscrit aussi dans le cadre du développement de Production. Vous avez déménagé il y a quelques temps. On change chaque année de dimension chez Production.
1: Ah, pas chaque année, mais en tout cas, on essaie de grandir à notre rythme. On essaie d'avancer. Je crois qu'on le fait plutôt bien. Je crois que je suis un patron plutôt content, je peux le dire aujourd'hui, là, à ton micro, avec une équipe jeune, dynamique, qui est engagée au quotidien pour créer des moments magiques. Et vraiment, c'est un vrai plaisir pour nous de continuer à avancer. Et on continue à avancer, on continue à se développer. Il y a encore plein d'idées dans les tiroirs qui sont en réflexion. Enfin, c'est quelque chose de complètement qui bouge tout le temps, quoi, en réalité.
0: Ouais. Et il y a une dernière actu à voir avec le patron de Production. Ben ouais, forcément, Robin Léon, demain. Robin Léon, l'empereur du Schlager, demain, fête ses 10 ans aux Élites Europe de Strasbourg. Ses productions derrière Robin Léon. Tu vas nous parler un petit peu de comment il se sent là, à 24 heures maintenant, de son spectacle, de ce qu'on va voir demain. Pascal Ril, patron de Production et des Alpagas Bleus, mon invité jusqu'à 21h dans la Top Family sur Top Music.
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Eric Jeunetet arrive pour la suite de votre playlist Alsace sur Top Music et dans la Top Family. Aujourd'hui, mon invité spécial était Pascal Ril, le patron de Production, entreprise spécialisée à Heurt dans la production et la programmation de spectacles, concerts et festivals. Production, ce sont les Alpagas Bleus à Saverne du 16 au 18 juillet. On a présenté les Alpagas Bleus, on a présenté le Belvédère également, nouvelle salle de spectacle qui ouvrira ses portes à Heurt à partir de septembre. Et il y a une autre actu très très chaude, Pascal, quand même, ça sera demain.

0: Pascal, toujours avec Production, un événement demain dont le Top Music est fier d'être partenaire également. Qu'est-ce qui va se passer demain aux Zénith?
1: Demain, rendez-vous tous aux Zénith, n'est-ce pas? Comme tu le dis, Top Music sera là avec un artiste que tu as d'ailleurs aussi également accueilli à la Top Family.
0: Ah, plusieurs fois, ouais, plusieurs fois, bien sûr. On lui déroule le tapis rouge à chaque fois. Il est ici chez lui, Robin Leon.
1: Le grand concert de Robin Leon qui fête ses 10 ans de carrière aux Zénith. Dès demain. Donc, il reste encore quelques places, mais il faut se dépêcher. Là, on est sur la dernière ligne droite. Un Zénith qui sera quand même bien rempli et là encore, avec des surprises, avec du spectacle, avec tout un univers. Enfin, voilà, ça va être super.
0: On est à quelques heures maintenant du concert. Comment il va?
1: Je te cache pas qu'il est un peu stressé hein, quand même là, hein. mais il gère.
0: Il a bossé.
1: Il a énormément bossé. Hein. Robin, c'est un vrai bosseur. Hein. On était en résidence toute la semaine dernière, 4 jours de résidence avec ses musiciens, son équipe technique pour travailler ce spectacle spécifique. Hein. C'est un spectacle complètement dédié et monté pour l'occasion. Et donc, ouais, mais tout le monde est prêt. Tout le monde est prêt, tout le monde est gonflé à bloc. Ça va être un moment incroyable.
0: On se voit demain soir alors.
1: On se voit demain soir.
0: Au Zénith, venez nombreux pour les 10 ans, pour le concert. 10 ans de succès, 10 ans de carrière pour Robin Leon. Et ce n'est que le début. Merci beaucoup, Pascal.
1: Merci à tous.
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2: Hello, bonsoir, on passe notre mardi soir ensemble jusqu'à minuit, c'est Sortir le Soir sur Top Music. La playlist Alsace, on commence avec Alex Warren et aussi AD, Tout Savoir, et on parle de ciné, notamment ce soir. Il y aura plein d'idées de sorties à vous soumettre également, il est 21h.

C'était AD sur Top Musique avec Tout Savoir. Au ciné à partir de demain, Élise sous emprise, un film de Marie Raymond avec elle-même, José Garcia et Gustave Kerven. Rien ne va plus dans la vie d'Élise. Engluée dans une relation toxique avec Léopold, elle se retrouve propulsée à la tête d'une troupe de théâtre suite à la mort soudaine du metteur en scène dont elle était l'assistante. Submergée par les crises de panique, Élise vacille. Élise sous emprise, c'est au cinéma à partir de demain, un petit peu partout en Alsace.

0: c'était Héloïse avec Hey Bro sur Top Music.
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C'était Louisa et Bleu Soleil sur Top Music. Séance de rattrapage sur Arte.tv jusqu'au 19 mai avec Network, un film de Sidney Lumet à voir absolument. Histoire d'un présentateur sur une chaîne de télévision qui menace de se suicider en direct et l'audience grimpe. Ça se passe donc dans les années 70 et Sidney Lumet, le réalisateur, avait déjà tout compris de la télé-réalité et du règne de l'audimat. Avec une vérité, une intelligence et une causticité rare, c'est un film prophétique. Network à voir sur Arte.tv jusqu'au 19 mai. Très belle soirée sur Top Music avec sur Top Music. Maintenant, poupée parfaite, c'est web.

C'était Amir avec Indila sur Top Music. Un mot sur l'éco-musée d'Alsace, qui est organisé comme un village alsacien du début du XXe siècle. En tant que musée de France, il présente une collection exceptionnelle de bâtiments et d'objets du quotidien et participe à la transmission des gestes et des savoir-faire artisanaux. Il est situé à Ungersheim, dans le Haut-Rhin, commune en transition. C'est également un véritable acteur de la préservation de l'environnement. 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Très belle soirée, dans un instant, Oria, Gim, Selena. C'est sur Top Music, évidemment, la playlist Alsace.

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2: Très belle soirée les artistes sur Top Music. On va écouter Bruno Mars, Cœur de Pirate, au cœur de 40 minutes de tube à la suite. On parle de ciné avec l'un des films qui sort demain également. C'est bien Top Music que vous avez choisi. Il est 22h.

C'était Cœur de Pirate sur Top Music, comme des enfants. Là, on va parler d'un film qui n'est pas pour les enfants. Obsession, c'est le film qui fait peur cette semaine. Il est signé Curry Berker avec Michael Johnston. Et si vous pouviez réaliser votre rêve le plus fou? Un jeune introverti met la main sur un objet magique capable d'exaucer n'importe quel souhait. Son crush de toujours tombe alors dingue raide de lui, jusqu'à l'obsession la plus totale. Faites attention quand même à ce que vous souhaitez. Ça s'appelle Obsession, c'est le film qui fait flipper cette semaine. Il est sur les écrans en Alsace à partir de demain. Et maintenant, voici Julien Lieb et Ota sur Top Music.

C'était Nuit Incolore sur Top Music avec Dépassé, Bébé Rexha, Mickey et Mika. Dans un instant, d'abord un mot sur une exposition. Musart, c'est la 17e édition. La maison rurale de Lutre-Forêt de Kutzenhausen reçoit des artistes contemporains. Jusqu'au 5 juin, la photographe du vivant Monique Steinger côtoie les masques du sculpteur Antoine Alpswax. Puis les voyages d'Anne Lombardi rencontreront les arbres imaginaires de Philippe Turpin jusqu'au 28 juin. C'est la 17e édition à la maison rurale de Lutre-Forêt de Kutzenhausen. Et ça s'appelle Musart. Toutes les infos sur internet.

0: c'était Mika sur Top Music. 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

0: c'était le Joe.
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0: 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À la Méno, à Strasbourg, Taylor Swift, Elizabeth Taylor, c'est maintenant sur Top Music.

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2: Très bonne nuit, c'est Top Musique avec vos tubes préférés en Alsace. Miles Smith pour commencer la dernière heure de Sortir le Soir. Belle soirée les artistes, c'est Top Musique, il est 23h.

On passe au ciné sur Top Music avec le film de la semaine, c'est L'Abandon de Vincent Garenc avec Antoine Reinhardt, Emmanuel Berco et Emma Boumali. Ça se passe le 16 octobre 2020. Samuel Paty, professeur d'histoire-géographie, est assassiné à la sortie de son collège. À la lumière des enquêtes et des procès, ce film revient sur ses 11 derniers jours et l'engrenage qui a conduit à la mort tragique de Samuel Paty. L'Abandon, c'est au cinéma à partir de demain et c'est partout en Alsace.

C'était Amy Winehouse sur Top Music. On parle de l'été 36, une série sur TF1, très bientôt, avec Julie Debona, Nolwenn Leroy, Sophia Ezaïdi et Constance Gay, à l'affiche d'une enquête, ça se passe à Nice, lors des premiers congés payés instaurés en France. Quatre femmes, aisées, ouvrières, auxiliaires de police et gouvernantes, elles ont toutes des secrets et des enfants à protéger. C'est sur TF1 à partir du 18 mai et en replay, il y a 6 épisodes, ça s'appelle l'été 36, à ne pas rater. Dans un instant, on écoutera Dua Lipa et maintenant c'est Alex Warren sur Top Music.

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0: C'était Vita, ça fait mal.
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0: 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Dans un instant, Olivia Rodrigo, Benson Boone, et maintenant c'est Sound of Legend sur Top Music avec San Francisco.

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va se quitter dans un instant sur Top Music, avec notamment David Guetta, Teddy Swims, Stones and I, mais aussi Angèle et Justice et Michael Jackson pour Black or White. Tout de suite, je vous souhaite une bonne nuit. Faites gaffe à vous, à la démocratie et à la planète. On se retrouve demain à partir de 21h sur Top Music. Salut.

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